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2: Merci d'être à l'écoute de la radio du monde RFI. Il est 5h ici à Paris, 2h de moins en temps universel.
3: Victor Missistrano.
2: À la une de ce journal, les résultats des élections régionales en Allemagne. Il reconnaît un désastre. Le chancelier Friedrich Merz a essuyé de nouveaux revers. Hier, son parti, la CDU, battu à Berlin par la gauche radicale Die Linke et humilié au Mecklembourg où il passe sous la barre éliminatoire des 5% et où le parti d'extrême droite AFD arrive en tête. Autre scrutin, en Russie, la victoire sans surprise du parti de Vladimir Poutine aux élections législatives. Les premières à se tenir depuis l'invasion à grande échelle de l'Ukraine, Russie Unie arrive largement en tête d'un vote marqué par des piratages informatiques et des attaques de drones ukrainiens. Également dans l'actualité, il n'existera aucune installation comparable ailleurs dans le monde. Donald Trump transforme son projet d'Arc de Triomphe à Washington en complexe militaire. Enfin en football, le PSG remporte le classique à Marseille de 2-1. Mais avant de détailler ces sujets, ce rendez-vous à ne pas manquer sur RFI dans 2h à 5h, temps universel, la publication d'une enquête. Depuis janvier 2025, l'administration Trump a expulsé près de 25 000 personnes vers des pays dits tiers, avec lesquels elles n'ont souvent absolument aucun lien. Parmi ces pays, 12 sont africains. Pendant 6 mois, RFI a enquêté au sein d'un consortium de 26 médias internationaux coordonné par Forbidden Stories, le Deportation Project, pour mesurer l'ampleur de cette politique d'expulsion massive et pour en comprendre la mécanique, mais surtout faire entendre le vécu de ces personnes expulsées, leur parcours, leur récit, leur donner un visage. Rendez-vous ce lundi matin donc à 7h, heure de Paris, sur la Radio Mondiale et ses environnements numériques. Édition spéciale à 7h10, présentée par Andréane Mellard. Le résultat des élections dans ces deux régions était très attendu. En Allemagne, 4 millions de personnes étaient appelées aux urnes ce dimanche à Berlin au Mecklembourg. Poméranie occidentale. Dans la capitale, c'est le parti Die Linke, de gauche radicale, qui arrive en tête avec 25%, 5 points devant la CDU. Le parti conservateur, humilié au Mecklembourg, il n'atteint pas la barre éliminatoire des 5% nécessaires pour conserver des élus au Parlement du Land. Une première dans l'histoire du pays depuis 1949. Et comme il y a 2 semaines, en Saxe-Anhalt, le parti d'extrême droite s'impose. L'AFD recueille 38% des voix. Une nouvelle défaite cinglante donc pour le chancelier Friedrich Merz. Il a pris la parole dans la soirée.
4: Das Ergebnis in Mecklenburg-Vorpommern, es ist ein Desaster.
5: Le résultat dans le Mecklembourg est un désastre. Nous avons tous des inquiétudes sur l'avenir de notre pays. La réponse, c'est de permettre à notre pays de relever les défis du futur. Nous avons besoin de changements. Ces réformes ne seront pas forcément populaires et leur effet mettra parfois du temps à être visible. Mais c'est pourquoi ces réformes ne peuvent pas être repoussées. J'en prends la responsabilité. Cela demande de la détermination, de la fermeté et de la patience. Et je m'y emploierai en tant que président de la CDU et en tant que chancelier de notre pays.
2: Le chancelier allemand Friedrich Merz qui affirme donc sa volonté de rester en poste. 16 mois après son arrivée au pouvoir, son impopularité flirte avec les 90%. Autre dimanche de vote en Russie, c'était le troisième et dernier jour des élections législatives, les premières depuis l'invasion à grande échelle de l'Ukraine, un scrutin perturbé par des piratages informatiques et des attaques de drones ukrainiens. Sans surprise, le parti de Vladimir Poutine donnait vainqueur des élections. Aucun parti opposé au conflit n'avait été autorisé à concourir. Pas de suspense, dans un pays où l'expression de la dissidence est sévèrement réprimée. Vladimir Poutine est déjà assuré de conserver sa majorité des 2/3 des députés siégeant à la Douma. À Moscou, les précisions de Jean-Didier Rauvoin.
1: C'est une victoire écrasante et attendue de Russie Unie. Après le dépouillement de 20% des bulletins de vote, le parti qui soutient l'action de Vladimir Poutine obtient plus de 57% des voix. Derrière, on trouve le Parti communiste qui dépasse les 14%, puis les nationalistes libéraux-démocrates à 9,3%, le Parti des milieux économiques, des gens nouveaux, 7,9%. Il passe cette fois devant Russie Juste qui ne recueille que 5,14% des voix. Tous les autres partis sont restés sous la barre des 5% qui garantit de pouvoir entrer à la Douma, la chambre basse du Parlement russe. Ces chiffres sont encore susceptibles d'évoluer. Les résultats définitifs ne sont pas attendus avant le 25 septembre. À noter la participation à un niveau record selon la Commission électorale centrale. Elle s'inscrit à plus de 57% contre un peu plus de 51% il y a 6 ans lors des dernières législatives. Des élections alors marquées par l'épidémie de Covid. Russie Unie obtiendra vraisemblablement la majorité absolue, de quoi permettre au Kremlin d'avoir les mains totalement libres, qu'il s'agisse de sa politique intérieure ou plus principalement de l'évolution des actions de l'armée russe en Ukraine. Jean-Didier Revoin, Moscou. RFI.
2: Et les résultats préliminaires de ces élections législatives en Russie doivent être publiés à 9h, temps universel. Plusieurs explosions ont retenti tôt ce matin en Syrie, près de la ville d'Alep, au nord-est du pays. Les autorités locales appellent les habitants à ne pas quitter leur logement et à ne pas se rendre sur le site des explosions. Une enquête est en cours pour déterminer les causes de cette série d'explosions. Vendredi, 11 personnes avaient été tuées dans une explosion d'origine indéterminée survenue sur un site militaire à Deir ez-Zor dans l'est syrien. En République démocratique du Congo, Amnesty International documente de graves atteintes aux droits humains dans des mines contrôlées par l'AFC M23. L'organisation accuse les combattants du groupe armé d'exécutions sommaires, de tortures, de travail forcé et de recrutement forcé de mineurs artisanaux. Elle affirme également que de l'or et du coltan sont acheminés illégalement vers le Rwanda, des faits qui pourraient constituer des crimes de guerre selon Amnesty. Patient Ligodi.
6: Amnesty International affirme avoir documenté l'exécution sommaire des 18 mineurs artisanaux sur deux sites, Roubaïa dans le nord Kivu et Lomera dans le sud Kivu. 10 auraient été battus à mort, 2 tués par balle et 6 autres auraient trouvé morts après leur enlèvement. Des habitants des environs disent également avoir été torturés ou maltraités. À Roubaïa, plus de 20 travailleurs auraient été détenus dans une cellule souterraine et battus 3 fois par jour. L'organisation rapporte aussi des cas de travail forcé. Certains mineurs auraient été contraints de rester sous terre pendant plus d'une semaine. D'autres auraient été menacés d'être envoyés dans des centres d'entraînement militaire de l'AFC M23 s'ils ne payaient pas leur libération. Concernant le trafic, Amnesty affirme que des sacs contenant de la terre aurifère étaient transportés par bateau depuis Lomera jusqu'à Kamembe dans l'ouest du Rwanda. Cette enquête, dit l'organisation, repose sur 26 entretiens ainsi que sur l'analyse des photos et des vidéos. Selon Amnesty International, l'AFC M23 et les autorités rwandaises n'ont pas répondu à ces demandes de réaction.
2: Parmi les 59 plus grandes villes et capitales, Washington est la seule au monde à ne pas avoir d'arc de triomphe. Elle en aura désormais un et de très loin le plus grand de tous. Déclaration de Donald Trump. Le président américain considère que ce projet est essentiel pour la sécurité des États-Unis. L'édifice serait similaire à l'arc de triomphe à Paris. Ce dimanche, Donald Trump a annoncé que ce bâtiment servirait aussi de complexe militaire pour les intérêts de la sécurité nationale. Edouard Maille.
7: C'est l'armée américaine qui aurait demandé que cet arc soit utilisé à des fins militaires, selon le message publié par Donald Trump sur son réseau Truth Social. Un complexe militaire de premier ordre et un arc de triomphe, a-t-il écrit. Donald Trump souhaite que l'installation puisse stocker un très grand nombre de snipers et de drones et que ces derniers puissent être utilisés rapidement sur place. Un argument avancé malgré les nombreuses bases militaires déjà existantes dans la capitale et ses alentours. Le président promet un monument unique dans le monde, haut de 76 mètres. Mais ce projet d'arc de triomphe faisait déjà l'objet de controverses pour ses conséquences architecturales et certains critiques voient ce nouvel argument, celui de la sécurité nationale, comme un prétexte pour justifier, y compris légalement, ce projet. Car Donald Trump a utilisé l'argument de la sécurité pour un autre projet, sa grande salle de bal dans la Maison Blanche pour laquelle il a détruit au bulldozer l'aile est de la Maison Blanche. Et alors que sa construction fait l'objet de recours en justice, le président affirme qu'elle permet de rénover un bunker situé en dessous. Edouard Maille, Atlanta, RFI.
2: Aux États-Unis, un homme a été grièvement blessé d'une balle au thorax par un agent de l'ICE, la police fédérale américaine de l'immigration, au cours d'une course-poursuite à pied à Austin, la capitale du Texas, selon les autorités. Le blessé est un ressortissant vénézuélien de 28 ans. La présidente par intérim du Venezuela participera à l'Assemblée générale de l'ONU, la première pour un chef d'État du pays depuis 2018, confirmation du ministère de la Communication. Delcy Rodriguez gouverne le pays sous pression des États-Unis depuis la capture du président Nicolas Maduro par l'armée américaine le 3 janvier. Elle tente de réinsérer le pays dans la communauté internationale après des années d'isolement. Enfin, en football, hiérarchie respectée dans le classique entre le Paris Saint-Germain et l'Olympique de Marseille. Paris s'est imposé 2-1 en clôture de la 5e journée de Ligue 1, battu à Nice 2-1. Lille cède la tête.
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2: Il est tout juste 4h en temps universel. Merci d'écouter RFI, Radio France Internationale. 6h à Paris et à Berlin, Julien Coquelrohem pour le journal. Bonjour Julien.
3: Bonjour Edouard. À la une de l'actualité, la débâcle des conservateurs de la CDU et du chancelier Friedrich Merz en Allemagne. Une nouvelle victoire du parti d'extrême droite AfD aux élections régionales hier dans le Mecklembourg. La CDU éliminée du Parlement local alors qu'elle va aussi céder la place à la gauche à Berlin. Friedrich Merz affiche publiquement sa volonté de se maintenir au pouvoir, même s'il est de plus en plus fragilisé. Des élections cette fois sans surprise en Russie. La victoire sans appel et sans réel adversaire du parti de Vladimir Poutine aux législatives. Dans ce journal également, notre confrère Moussa Kaka, disparu depuis 3 semaines au Niger. Et puis une bonne nouvelle pour les amoureux du Seigneur des Anneaux, un roman inédit de Tolkien, publié en français. C'est un désastre, de l'aveu même de Friedrich Merz, le chancelier allemand plus que jamais affaibli par les résultats électoraux d'hier soir. Après la victoire de l'AfD en Saxe-Anhalt il y a 2 semaines, le parti d'extrême droite est de nouveau arrivé en tête des élections régionales hier dans le Land du Mecklembourg, dans le nord-est du pays. Le parti conservateur CDU de Friedrich Merz enregistre sur place son pire résultat électoral depuis les années 40, en dessous de la barre des 5% nécessaires pour garder des élus au Parlement local. À Berlin, c'est le parti de gauche radical Die Linke qui a devancé, là encore, la CDU. Le tour des réactions dans les deux régions avec Pascal Thibault.
4: Nous avons doublé notre score. C'est un résultat formidable. Nous sommes clairement les gagnants et c'est à nous de former un gouvernement.
5: Le coprésident de l'AfD, Tino Chrupalla, exultait hier soir à l'annonce du score de son parti dans le Mecklembourg. Le mouvement d'extrême droite, qui arrive en tête avec environ 38% des voix, gagne plus de 20 points en 5 ans. Mais cette victoire éclatante ne lui permettra pas de gouverner, faute d'alliés. La tenante du titre, la social-démocrate Manuela Schwesig, qui avait 20 points de retard sur l'AfD il y a un an, n'est pas repassée en tête, mais sa remontée reste impressionnante. Il faudra compter avec elle à l'avenir au SPD.
6: Was für eine Aufholjagd.
7: Quelle remontée, bien peu y aurait cru il y a un an.
5: Dans la capitale, le parti de gauche Die Linke engrange une victoire historique qui lui ouvre les portes de la mairie à la tête d'une coalition de gauche. La CDU va devoir céder la place et dans le Mecklembourg, le parti du chancelier subit une défaite historique. Pourtant, Friedrich Merz, dont l'avenir est discuté, n'entend pas raccrocher comme il l'a déclaré hier soir.
8: Les réformes doivent être mises en place. J'en prends la responsabilité. Est-ce la demande de la détermination, de la fermeté et de la patience? Vous pouvez compter sur moi.
5: Le chancelier devra encore prouver comment gouverner malgré une popularité historiquement basse. Pascal Thibault, Berlin, RFI.
3: Des élections quasiment sans enjeu et des résultats sans surprise, cette fois en Russie où les législatives se sont terminées hier. Sur la victoire prévisible de Russie Unie, le parti de Vladimir Poutine largement en tête avec plus de 57% des voix après dépouillement des 3/4 des bulletins, en nette amélioration par rapport aux 49,8% des élections de 2021. Selon les projections de l'agence TASS, Russie Unie est d'ores et déjà assurée de conserver sa majorité des 2/3 des députés à la Douma qui permet de modifier la constitution. La participation a elle aussi augmenté à plus de 56%, le résultat d'un scrutin sans réel parti d'opposition en lice où les électeurs ont parfois voté sous la contrainte, comme le rapportent par exemple des habitants dans les territoires ukrainiens occupés et illégalement annexés. Des élections sans risque donc, mais qui demeuraient importantes pour le pouvoir. Nikolai est observateur électoral auprès de l'organisation Russian Election Monitor, une ONG basée à Berlin. Son prénom a été modifié pour des raisons de sécurité.
8: Le problème commence au niveau local, dans les bureaux de vote. Dans de nombreuses régions que nous appelons des sultanats électoraux, les mêmes personnes organisent les élections depuis des décennies en utilisant toujours les mêmes méthodes pour manipuler les résultats. La différence aujourd'hui, c'est qu'il n'y a plus de contrôle indépendant puisque les autorités l'ont écarté. Nous savons donc que les fraudes et les violations existent toujours, mais nous ne pouvons plus en mesurer l'ampleur. Et à chaque niveau du système électoral, la manipulation s'amplifie. Au moment où les chiffres arrivent au sommet, ils peuvent n'avoir plus grand-chose à voir avec la réalité. Est-ce que les hauts fonctionnaires en sont conscients? Je suis convaincu qu'ils préfèrent avoir des chiffres manipulés. Ils veulent présenter à Vladimir Poutine les résultats qu'il attend pour qu'il puisse dormir tranquillement dans son bunker. Donc les dirigeants peuvent avoir une idée de l'opinion publique grâce à des campagnes comme celle de Yabloko. Mais pour ce qui est des chiffres réels, ils ne savent tout simplement pas ce que pensent les Russes et comment ils votent réellement.
3: Le plébiscite organisé par le Kremlin, perturbé par l'Ukraine, près de 2000 drones et 8 missiles ukrainiens interceptés en 24 heures, selon le ministère russe de la Défense, qui promet d'intensifier ses frappes sur Kiev en représailles. Plus d'un millier de cyberattaques ont aussi été dénombrées par la commission électorale. Côté ukrainien, Volodymyr Zelensky annonce qu'il rencontrera Donald Trump à New York cette semaine, en marge de l'Assemblée générale des Nations Unies. En Irak, hier, l'ouverture du procès de 6 Français djihadistes présumés, accusés d'avoir combattu dans les rangs du groupe État islamique. Ils font partie d'un groupe d'une quarantaine de Français d'abord détenus en Syrie, puis transférés en Irak pour y être jugés. Ils risquent la peine capitale et leurs avocats continuent d'appeler à leur rapatriement en France pour leur garantir un procès équitable, Nicolas Falaise.
0: Après une première audience ce dimanche à Bagdad, les 6 Français comparaîtront de nouveau le 5 octobre. Tous risquent la peine de mort en Irak. Selon leurs avocats français, ces derniers n'ont pas la certitude d'être autorisés à se rendre sur place pour cette prochaine étape du procès. Même si le processus est lancé devant la justice irakienne, avocats des accusés et défenseurs des droits humains continuent de demander à la France de rapatrier ses ressortissants pour les juger, car les faits qui leur sont reprochés ont été commis en Syrie et non en Irak, car ils ont possiblement été torturés pendant leur détention, parce qu'ils risquent d'être privés d'un procès équitable et d'être exécuté. La Fédération internationale des droits humains rappelle que certains de ces Français étaient mineurs lorsque leurs parents les ont emmenés en Syrie. En 2019, déjà, 11 Français ont été condamnés à mort par la justice irakienne pour leur appartenance au groupe État islamique. Son califat autoproclamé s'étendait sur de vastes territoires de Syrie et d'Irak, où l'organisation régnait par une violence extrême, accueillant dans ses rangs des djihadistes venus de tous les continents.
3: Nicolas Falaise, dans la région, l'Iran dit avoir de nouveau transmis ses conditions à Washington pour la réouverture du détroit d'Ormuz. Alors que selon des chiffres officiels, le PIB du pays s'est contracté de plus de 10% depuis le début de la guerre fin février. Hier, Donald Trump a déclaré dans une interview qu'il était ouvert à une rencontre avec le président iranien Massoud Pezeshkian en marge de l'Assemblée générale des Nations Unies à New York. Le président américain qui rencontrera aussi cette semaine son homologue chinois Xi Jinping, une visite d'État à Washington très attendue et déjà préparé, notamment lors d'une rencontre hier entre le ministre américain des Finances, Scott Bessent, et le vice-premier ministre chinois, Li Feng. Scott Bessent qui évoque une réunion très réussie et qui affirme que les États-Unis ont proposé la mise en place d'un mécanisme de dialogue sur l'intelligence artificielle entre les deux pays. Et puis aux États-Unis, une nouvelle conséquence de la politique migratoire de Donald Trump, un homme grièvement blessé au thorax par des tirs de la police de l'immigration ICE. Ça s'est passé à Austin, la capitale du Texas. La politique migratoire de Donald Trump au cœur également d'une grande enquête ce matin sur RFI, coup de projecteur sur ses plus de 25 000 personnes expulsées depuis son retour au pouvoir vers des pays tiers avec lesquels elles n'ont absolument aucun lien. 12 de ces pays sont africains et pendant 6 mois, RFI a enquêté au sein d'un consortium de médias internationaux coordonné par Forbidden Stories pour mesurer l'ampleur de cette politique d'expulsion massive, en comprendre la mécanique et faire entendre le vécu de ces personnes expulsées. Les premières révélations de notre enquête sont à entendre dans une heure, édition spéciale avec Andréane Mellard à 5h10, temps universel. 5h08 déjà à Niamey au Niger ce lundi soir. Cela fera 3 semaines que notre confrère Moussa Kaka n'a plus donné de nouvelles. Le directeur de la radio-télévision Sarah Ounia, qui a raconté pendant des années l'actualité du Niger sur notre antenne, a quitté son travail le 31 août et n'est jamais revenu à son domicile. Ses proches sont inquiets. Reporters sans frontières parlent de disparition forcée et les autorités militaires de Niamey n'ont jusqu'à présent pas communiqué sur le sujet. Les marques de soutien s'exprime partout sur le continent et notamment au Tchad. Juda Alaoundoum est le président du patronat de la presse tchadienne.
1: Moussa Kaka est un journaliste connu en Afrique et il n'est pas un novice, c'est quelqu'un qui a a marqué son temps en tant que correspondant de RFI, mais aussi en tant que patron de presse. Moussa Kaka a fait son travail et vous vous souvenez, c'est un homme qui place la liberté de presse et la démocratie comme credo. Nous demandons aux autorités nigériennes, aux autorités compétentes, d'ouvrir immédiatement une enquête approfondie, transparente et diligente, afin de faire toute la lumière sur les circonstances de cette disparition et d'employer tous les moyens nécessaires pour retrouver sain et sauf notre confrère et collègue patron de presse.
3: Le président du patronat de la presse tchadienne, joint par Carole Valade. Et puis, fan du Seigneur des Anneaux ou du Hobbit, réjouissez-vous, un roman inédit et inachevé de J.R.R. Tolkien vient de paraître en français, une œuvre de jeunesse de l'auteur britannique légendaire, mort en 1973. Il a fallu attendre 2015 pour la parution en anglais de ce livre intitulé L'histoire de Coulervaux, Sophie Torlotin.
9: J.R.R. Tolkien n'a que 22 ans quand il écrit l'histoire de Coulervaux, d'après une légende finlandaise, un court roman qu'il laisse inachevé quand il part au front en 1914.
10: Coulervaux, fils de Calervaux, grandit dans une situation d'esclavage, de servitude, après l'assassinat de son père par son oncle.
9: Johan Defer, chargé de la collection Tolkien aux éditions Christian Bourgois.
10: Et qui, petit à petit, au fil de diverses péripéties, va ourdir une vengeance terrible qui l'amènera à un destin tragique.
9: Cette nouvelle parution s'adresse tout particulièrement aux connaisseurs de l'œuvre de Tolkien.
10: Cette histoire de Coulervaux, il l'a réinvesti en fait dans la création de son personnage de Turin Turambar, que les lecteurs français de Tolkien connaissent déjà bien pour avoir lu son destin tragique dans Le Silmarillion, dans les contes et légendes inachevées.
9: La Terre du Milieu n'a pas fini de livrer tous ses secrets.
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2: RFI, il est 7h à Paris, 5h en temps universel.
0: Andréane Mélard.
2: Bonjour à vous, bienvenue. RFI Matin commence tout de suite. Et aujourd'hui, lundi 21 septembre, c'est une enquête de grande ampleur que l'on vous révèle, réalisée par un consortium de 24 médias dont RFI, et le tout coordonné par Forbidden Stories. Enquête sur l'un des instruments de la politique d'expulsion de masse telle qu'elle a été dessinée par l'administration.

0: Trump, le renvoi d'individus des États-Unis vers des pays tiers, pays dont ils ne sont pas ressortissants en Amérique du Sud, mais aussi en Afrique. Plus de 25 000 personnes expulsées. Cette enquête, c'est aussi leur histoire.
1: J'ai travaillé plus de 20 ans comme infirmière. J'ai payé mes impôts comme il se doit. Je respecte la loi. Tout ce que je demandais aux États-Unis, c'était le droit de rester.
0: Plusieurs volets de cette enquête sont à retrouver dès maintenant sur notre site et on en reparle dans une édition spéciale juste après votre journal. Victor Messistrano, bonjour.
2: Bonjour Andréane Mellard.
0: À la une, les élections législatives en Russie, les premières organisées depuis l'invasion à grande échelle de l'Ukraine.
2: Et sans surprise, la victoire de Vladimir Poutine, sans réelle opposition en lice. Son parti est assuré de conserver sa majorité absolue à la Chambre basse, au terme d'un scrutin perturbé par des piratages informatiques et des attaques de drones ukrainiens. Autre vote en Allemagne, deux nouvelles élections régionales, une humiliation pour le chancelier Friedrich Merz. Son parti, la CDU, passe sous le seuil éliminatoire des 5% dans le Mecklembourg, où l'extrême droite s'impose. À Berlin, les conservateurs sont battus par la gauche radicale. Nous reviendrons sur la victoire du parti Die Linke dans la capitale. Et puis nous évoquerons la fermeture d'un centre culturel lié à l'ambassade de France à Téhéran. Décision de la justice iranienne que Paris qualifie d'injusticiable et d'inacceptable.
0: Il n'y avait pas de suspense dans ce pays où la dissidence est sévèrement réprimée. Le week-end d'élections législatives en Russie s'est achevé hier soir.
2: Il s'agissait des premières élections législatives organisées dans le pays depuis le début de l'invasion à grande échelle de l'Ukraine. Aucun parti opposé au conflit n'était autorisé à concourir. Sans surprise, donc, Vladimir Poutine remporte une victoire écrasante. On retrouve en direct de Moscou notre correspondant Jean-Didier Revoin. Le parti présidentiel, Jean-Didier, est en passe d'obtenir la majorité absolue alors que le dépouillement des bulletins de vote se poursuit.
3: Écoutez, oui, après 70% des bulletins de vote répertoriés, Russie Unie a recueilli près de 58% des voix. Il y a 6 ans, c'était 49, un peu plus de 49%. Ces chiffres devraient se confirmer et conférer donc au parti présidentiel la majorité absolue à la Douma, un résultat qui a valeur de soutien au conflit en Ukraine, comme l'avait demandé Vladimir Poutine, et qui permettra au Kremlin d'avoir les mains totalement libres, qu'il s'agisse de politique intérieure ou de poursuivre le conflit comme il l'entend. Les communistes conservent leur deuxième place avec 14% des suffrages. Ils sont en recul avec 8,7%. On trouve ensuite les nationalistes du Parti libéral-démocrate. Et puis des gens nouveaux, le Parti des entrepreneurs et des milieux économiques frôle les 8%, soit une hausse de 3%. Enfin, Russie Juste perd 2% pour se situer juste au-dessus du quorum des 5% qui garantit de pouvoir entrer dans la chambre basse du Parlement. À noter encore une participation en hausse, malgré les attaques de drones ukrainiens records du week-end. 57% des Russes se sont déplacés pour aller voter contre 51% en 2021. Il est vrai qu'à l'époque, il y avait le Covid. Quant au résultat définitif, il faudra attendre vendredi pour savoir les chiffres exacts du résultat de ces élections législatives.
2: Précision de Jean-Didier Revoin, en direct de Moscou.
0: Un autre dimanche de vote hier en Allemagne, deux nouvelles élections régionales marquées par la déroute de Friedrich Merz.
2: Un désastre a même concédé le chancelier qui affirme sa volonté de rester en poste. Son parti a subi une humiliation en Mecklembourg-Poméranie-Occidentale, où l'extrême droite a recueilli 38% des voix. Nouvelle victoire pour l'AfD deux semaines après celle obtenue en Saxe-Anhalt. La CDU passe sous le seuil éliminatoire des 5% nécessaires pour conserver des élus au Parlement du Land. Autre camouflet pour le parti conservateur battu à Berlin et devancé par la gauche radicale de Die Linke. 25% contre 20%. Nathalie Versieux, c'est une victoire historique pour le parti néo-communiste dans la capitale.
4: Elie Ferhalp a de bonnes chances de devenir la prochaine mairesse de Berlin. À 45 ans, cette fille d'immigrés turcs est parvenue à mobiliser dans le camp des abstentionnistes et surtout chez les jeunes, où son parti Die Linke est arrivé largement en tête dans la capitale à l'issue d'une campagne centrée sur la vie chère et les loyers. Elie Ferhalp.
5: Les électeurs se sont clairement prononcés pour un changement de politique. Ils veulent une ville abordable et que, pour ce faire, on s'attaque enfin à la crise des loyers. Et c'est ce que je veux mettre en pratique. Et ça passe par un encadrement des loyers pour les logements appartenant à la ville, une meilleure protection des locataires face aux excès des propriétaires et enfin par la nationalisation des grandes sociétés immobilières privées comme les Berlinois l'avaient décidé par référendum.
4: Elie Ferhalp aura besoin du soutien des Verts et des sociaux-démocrates si elle veut obtenir le pouvoir à Berlin. Aucun des deux partis n'est prêt à soutenir la nationalisation des gros bailleurs privés que la capitale, très endettée, aurait le plus grand mal à financer. Enfin, les deux partenaires potentiels demandent à Heralp de se distancer clairement des accusations d'antisémitisme dans les rangs de Die Linke. Nathalie Versieux, Berlin, RFI.
2: Et après la défaite de son parti, Friedrich Merz a promis de maintenir le cap de ses réformes pour relancer une économie en pleine stagnation. 16 mois après l'arrivée au pouvoir du chancelier, son taux d'impopularité flirte avec les 90%. En République démocratique du Congo, Amnesty International documente de graves atteintes aux droits humains dans des mines contrôlées par l'AFC M23. L'ONG accuse les combattants du groupe armé d'exécutions sommaires, de torture, de travail forcé et de recrutement forcé de mineurs artisanaux. Elle affirme aussi que de l'or et du coltan sont acheminés illégalement vers le Rwanda. Selon Amnesty, ces faits pourraient constituer des crimes de guerre.
0: Paris dénonce une nouvelle attaque contre le dispositif culturel français en Iran.
2: Réaction à la décision de la justice iranienne de fermer le centre de langue française lié à l'ambassade de France à Téhéran. Injustifiable et inacceptable, selon le Quai d'Orsay, qui annonce la convocation prochaine de l'ambassadeur iranien en France. Siavosh Ghazi, le parquet de Téhéran reproche au centre d'avoir mené des activités illégales.
6: Cette décision a été annoncée par la justice iranienne sous prétexte d'enseignement de la langue. Ce centre menait des activités contre la culture irano-islamique, a affirmé la justice. Le centre est aussi accusé de mener des activités pour identifier et créer des réseaux afin d'envoyer les élites intellectuelles du pays à l'étranger, a ajouté le site d'information Mizan, qui dépend de la justice iranienne. Cela intervient après l'interpellation en juillet dernier de deux diplomates français qui se trouvaient dans la maison de deux graphistes. Ils ont été arrêtés. L'un d'eux a été libéré au bout de plusieurs semaines d'emprisonnement. La France a réagi en expulsant deux diplomates iraniens. La tension s'accroît entre l'Iran et la France depuis plusieurs mois. Téhéran a dénoncé à plusieurs reprises les prises de position du chef de la diplomatie française à propos de l'Iran, en qualifiant ses déclarations d'ingérence dans les affaires intérieures de l'Iran. Siavosh Ghazi, Téhéran RFI.
2: Et toujours sur le volet diplomatique, Donald Trump déclare sur la chaîne Fox News être ouvert à une rencontre avec le président iranien Massoud Pezeshkian en marge de l'Assemblée générale de l'ONU prévue cette semaine. Le président américain doit rencontrer son homologue français Emmanuel Macron ce lundi à New York.
0: En France, environ 50 000 personnes ont défilé à Paris, Marseille, Lyon ou Toulouse, selon les chiffres du ministère de l'Intérieur.
2: Manifestation pour protester contre la proposition de loi sur la présomption d'usage légitime des armes par les forces de l'ordre. Votée cet été par les députés, le texte prévoit que lorsque les policiers et gendarmes font usage de leurs armes, ils soient présumés avoir agi dans le cadre de la loi. Les manifestants dénoncent un permis de tuer et veulent empêcher son examen au Sénat. Reportage de Laurence Théo dans les rues de Paris.
7: Sur sa pancarte, écrit en rouge sang, non au permis de tuer. Elias est venu de Bondy, en région parisienne, pour faire entendre sa voix et s'opposer à la loi.
8: Aujourd'hui, nous, ce qui nous inquiète en tant qu'individus racisés pour la plupart des quartiers ou des banlieues populaires, c'est que cette loi, elle va juste servir à légitimer, légaliser aujourd'hui la mort de nos compatriotes des banlieues, qui on n'accorde pas forcément l'espace médiatique et qui tombent comme des mouches sous les coups des policiers.
7: Raphaël Kampf est avocat. Il explique que si la loi passait, les policiers n'auraient pas de compte à rendre de leurs actes.
9: Cette loi, ça renverse la charge de la preuve. Et on sait que depuis des années, dans les quartiers populaires, mais aussi dans les manifestations, les policiers font un usage disproportionné de leurs armes, avec parfois des blessures très graves, mais également certaines personnes qui ont été tuées par la police. Et donc avec cette nouvelle loi, ce ne sera plus à la police, ce ne sera plus à l'État de prouver qu'elle avait le droit de tirer. Ce sera aux familles de victimes, aux familles des jeunes des quartiers populaires qui ont été tués par la police, de prouver que le policier n'avait pas le droit de tirer.
7: Pour la magistrate Justine Props, cette loi pose une question de choix de société.
10: Aujourd'hui, on est vraiment en train de nous dire, est-ce que vous voulez qu'on affaiblisse le cadre dans lequel l'État est obligé de rendre des comptes dès lors qu'il autorise ses gendarmes et ses polices à tirer sur sa population?
7: Voté le 7 juillet dernier par les députés, le texte de loi doit désormais être examiné par le Sénat.
2: Un reportage à Paris signé Laurence Théo. La hiérarchie a été respectée dans le classique du football français. Le PSG est allé s'imposer 2-1 hier soir à Marseille. En Espagne, le derby madrilène a été remporté par l'Atlético sur le même score de 1 contre le Real Madrid.
0: Victor Missistrano, RFI Matin, c'est jusqu'à 10h et tout de suite édition spéciale. avait promis la plus grande opération d'expulsion de l'histoire américaine et il s'y est employé, Donald Trump, dès janvier 2025 et son retour à la Maison Blanche avec une politique migratoire ultra répressive et une enquête à lire, à écouter à partir d'aujourd'hui, coordonnée par Forbidden Stories et menée par 24 médias dont RFI propose une plongée dans l'un des rouages principaux de cette politique américaine, à savoir le recours à des pays tiers. Plus de 25 000 personnes ont été expulsées dans d'autres États que ceux dont elles sont originaires, le Mexique principalement, mais aussi 12 pays du continent africain, des pays tiers qui bien souvent ne sont que des étapes via des accords secrets, opaques et en dehors de tout cadre légal. Cette enquête répertorie ces expulsions, les nationalités, les fameux pays tiers, et raconte surtout les vies derrière ces chiffres, donne un visage, une histoire à ces personnes expulsées. Bonjour Florence Maurice.
11: Bonjour.
0: Du service Afrique d'RFI, vous avez participé à cette enquête avec Angelica Pérez de la rédaction d'RFI en espagnol et puis également dans notre studio ce matin, Léa Perruchon, coordinatrice pour l'enquête chez Forbidden Stories. Bonjour à vous.
11: Bonjour.
0: Et bonjour et bienvenue à vous deux. Merci d'être avec nous ce matin.
1: J'ai dit que je n'irais pas en Sierra Leone, que j'avais peur d'y aller. Puis je leur ai demandé si on pouvait attendre le temps de faire venir quelqu'un de mon ambassade. Ils ont commencé à s'agiter, ils étaient furieux. Ils m'ont dit « Tu ne vas pas traîner, tu pars maintenant ». Ils m'ont attrapé par les bras, mes jambes, des deux côtés, et ils m'ont traîné au sol, dans le hall de l'hôtel.
0: Le témoignage de Rabiatou Kouyaté, expulsé vers le Ghana, puis renvoyé de force quelques jours plus tard vers son pays d'origine, la Sierra Leone, qu'elle avait fui pour sa sécurité. Des récits comme celui-là, il y en a plein d'autres dans cette vaste enquête. On aura l'occasion d'en reparler, mais d'abord, Léa Perruchon, expliquez-nous un peu quel est le point de départ de tout ce travail. Pourquoi Forbidden Stories s'empare du sujet ?
11: Alors, tout d'abord, on s'est intéressé à ce sujet parce que nous, à Forbidden Stories, on poursuit le travail des journalistes menacés, empêchés de faire leurs enquêtes. Et en l'occurrence, aux États-Unis.
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0: 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Il est 8h.
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2: 8h à Paris, 6h à Abidjan et en temps universel. Merci d'écouter RFI. Et tout de suite, c'est le journal. Bonjour Julien Coquelin-Hem.
3: Bonjour Andréane. À la une des migrants envoyés vers des pays inconnus avant d'être parfois renvoyés dans celui qu'ils fuyaient, la réalité des expulsions menées par Donald Trump depuis son retour au pouvoir aux États-Unis. RFI vous révèle ce matin l'enquête menée pendant 6 mois avec le collectif Forbidden Stories. Dans l'actualité également ce matin, la débâcle électorale en Allemagne pour le chancelier Friedrich Merz, la promenade de santé de Vladimir Poutine, vainqueur sans surprise des législatives du côté de la Russie. On part aussi à Saint-Pierre-et-Miquelon, le rapprochement France-Canada affiché hier face à Donald Trump par Emmanuel Macron et Marc Carny. Et puis 74 ans de claquettes sous la pluie, la légendaire comédie musicale Singing in the Rain, de retour sur les planches à Paris.
2: La politique migratoire de Donald Trump au cœur d'une grande enquête ce matin sur RFI.
3: Avec un chiffre, 25 000 personnes expulsées des États-Unis vers des pays tiers.

0: Depuis le retour du président américain à la Maison-Blanche, des migrants renvoyés non pas dans leur pays mais dans un autre avec lequel ils n'avaient souvent aucun lien. RFI a mené l'enquête pendant 6 mois au sein d'un consortium de médias internationaux coordonné par Forbidden Stories pour mesurer l'ampleur de cette politique d'expulsion massive, en comprendre la mécanique et surtout faire entendre le récit de ces personnes expulsées. Certaines sont arrivées sur le continent africain où 13 pays ont accepté de les accueillir, et pour certains migrants, ces pays tiers n'étaient qu'une étape avant un retour vers le pays qu'ils avaient fui. C'est ce qui est arrivé à Mohamed, étudiant guinéen de 23 ans dont la voix a été modifiée. Témoignage recueilli par Florence Maurice.
1: Il vivait depuis plus d'un an aux États-Unis. Il y suivait des cours d'anglais lorsqu'il a été arrêté au cours d'une perquisition menée dans une maison où il se trouvait. Mohamed passe alors un an en détention jusqu'à son transfert en Louisiane, dans le sud des États-Unis. Menotté, les pieds entravés, un avion l'y attend.
2: J'essayais de poser des questions. Il y avait des agents de l'immigration au tarmac. Je leur ai demandé, mais où est-ce que vous nous envoyez? On n'a pas été informés. Qu'est-ce qui se passe? Puisque moi, j'ai la protection et tout. Et l'agent de l'immigration, il m'a dit que c'est pas son problème. Tout ce qu'il sait, lui, c'est que, voilà, je ne peux rien faire maintenant, à part monter dans l'avion. Destination inconnue.
1: Ce sera Accra, au Ghana. Mohamed n'a pas obtenu l'asile aux États-Unis, mais un juge avait estimé qu'il courait un danger en Guinée. L'administration américaine n'avait donc pas le droit de l'y expulser. Une protection qui n'empêchera pas Accra de l'y renvoyer à peine arrivé.
2: Ils nous ont dit non, tout a été négocié avant que vous ne veniez ici. Vous serez gardé ici 24 heures sur 24 jusqu'à ce que vous quittiez le territoire ghanéen. Votre destination finale sera votre pays d'origine. Ce n'est même pas à discuter, c'est ça notre contrat avec les Américains. Là, on a compris que vraiment, c'est un piège que les Américains nous ont tendu avec les Ghanéens, à travers les Ghanéens.
1: Mohamed est conduit à l'aéroport et ne résiste pas. Il raconte avoir eu peur d'être brutalisé. À son retour à Conakry, il se cache chez de la famille éloignée avant, dit-il, d'être de nouveau arrêté.
0: Le Ghana qui avait promis d'agir au nom du panafricanisme et de la solidarité régionale en accueillant ses premiers refoulés l'an dernier, les autorités ghanéennes n'ont pas donné suite à nos demandes d'interview. On continue d'évoquer toute la matinée notre enquête, The Deportation Project, en collaboration avec Forbidden Stories. C'est à la une de notre site RFI.fr.
3: C'est un désastre, comme l'a reconnu hier soir le chancelier allemand lui-même.
0: Friedrich Merz, plus fragile que jamais après les résultats électoraux d'hier, catastrophiques pour son parti. Après la victoire de l'AfD en Sachsen-Anhalt il y a 2 semaines, le parti d'extrême droite est de nouveau arrivé en tête des élections régionales, hier dans le Land du Mecklembourg, dans le nord-est du pays. À Berlin, c'est le parti de gauche radicale Die Linke qui a remporté une victoire historique, et c'est bien les conservateurs de la CDU qui sortent grands perdants, alors que l'avenir de Friedrich Merz à la tête du pays est en question depuis plusieurs jours. Bonjour Pascal Thibault.
4: Bonjour.
0: En direct de Berlin, où le chancelier est resté droit dans ses bottes dans une déclaration à chaud hier soir.
4: Oui, le chancelier a pris la parole juste après la fermeture des bureaux de vote, ce qui est très inhabituel en Allemagne. Le message en substance, eh bien, c'est « je vous ai compris, mais les réformes douloureuses sont indispensables ». Une prise de parole donc inhabituelle. Friedrich Merz voulait visiblement, par un mélange de Churchill, promettant du sang et des larmes, et de Gerhard Schröder, son lointain prédécesseur social-démocrate qui avait fait adopter des réformes sociales centrales qui lui avaient coûté son poste, jouer la fermeté. Mais quelques heures plus tard, on apprenait que la CDU ne serait même pas représentée au Parlement du Mecklembourg, une première depuis la guerre. Et puis donc à Berlin, vous le rappeliez, les chrétiens-démocrates, après la victoire de Die Linke, perdent 10 points et la mairie. Le choc à la base pourrait bien contrarier bien la fuite en avant de Friedrich Merz hier soir. Le chancelier ne doit par ailleurs pas seulement composer avec ses troupes, ses alliés sociaux-démocrates ont des états d'âme avec les réformes sociales prévues. La remontée impressionnante de Manuela Schwesig dans le Mecklembourg renforce la social-démocrate qui a durement critiqué les projets de Friedrich Merz. Les dirigeants du SPD puis le chancelier se présentent aujourd'hui devant la presse. On verra si la coalition est ou non sur la même longueur d'onde.
0: Pascal Thibault à Berlin pour RFI. Merci beaucoup, Frédéric. Friedrich Merz et la CDU qui continueront de disséquer leur échec tout à l'heure lors d'une nouvelle réunion de crise après celle d'hier soir.
3: Des élections quasiment sans enjeu et des résultats sans surprise cette fois en Russie.
0: Où les législatives se sont terminées hier sur la victoire prévisible du parti de Vladimir Poutine, largement en tête avec plus de 57% des voix. Après dépouillement des trois quarts des bulletins, Russie Unie devrait conserver sa majorité des deux tiers des députés à la Douma, qui permet de modifier la constitution. Le résultat d'un scrutin sans réel parti d'opposition en lice, des élections sans risque, mais qui demeurait importante pour le pouvoir. Nikolaï est observateur électoral auprès de l'organisation Russian Election Monitor, une ONG basée à Berlin. Son prénom a été modifié pour des raisons de sécurité.
5: Electoral management.
6: Le problème commence au niveau local, dans les bureaux de vote. Dans de nombreuses régions que nous appelons des sultanats électoraux, les mêmes personnes organisent les élections depuis des décennies en utilisant toujours les mêmes méthodes pour manipuler les résultats. La différence aujourd'hui, c'est qu'il n'y a plus de contrôle indépendant puisque les autorités l'ont écarté. Nous savons donc que les fraudes et les violations existent toujours, mais nous ne pouvons plus en mesurer l'ampleur. Et à chaque niveau du système électoral, la manipulation s'amplifie. Au moment où les chiffres arrivent au sommet, ils peuvent n'avoir plus grand-chose à voir avec la réalité. Est-ce que les hauts fonctionnaires en sont conscients ? Je suis convaincu qu'ils préfèrent avoir des chiffres manipulés. Ils veulent présenter à Vladimir Poutine les résultats qu'il attend pour qu'il puisse dormir tranquillement dans son bunker. Donc les dirigeants peuvent avoir une idée de l'opinion publique grâce à des campagnes comme celle de Yabloko. Mais pour ce qui est des chiffres réels, ils ne savent tout simplement pas ce que pensent les Russes et comment ils votent réellement.
0: Et le plébiscite organisé par le Kremlin perturbé par l'Ukraine, plus d'un millier de cyberattaques et près de 2000 drones et 8 missiles interceptés en 24 heures, selon le ministère russe de la Défense qui promet d'intensifier ses frappes sur Kiev en représailles. Côté ukrainien, Volodymyr Zelensky annonce qu'il rencontrera Donald Trump à New York cette semaine en marge de l'Assemblée Générale de l'ONU.
3: Donald Trump qui doit aussi rencontrer Emmanuel Macron tout à l'heure.
0: Alors que le président français recevait hier le premier ministre canadien Mark Carney à Saint-Pierre et Miquelon, les deux hommes n'ont pas prononcé une seule fois le nom du président américain, mais aucun doute possible sur le destinataire des messages qu'ils ont envoyés tous les deux en affichant leur rapprochement, récite notre envoyé spécial Valérie Gasse.
3: Emmanuel Macron et Marc Carney ont d'abord échangé des amabilités sur le ton de l'humour pour le président français.
7: C'est une immense fierté pour nous tous de vous accueillir dans cette terre française d'Amérique du Nord, notre république, votre continent. C'est le premier déplacement officiel d'un Premier ministre canadien à Saint-Pierre-et-Miquelon.
3: Sur celui du compliment pour le Premier ministre canadien.
8: Cher Emmanuel, merci de votre leadership en Europe et à travers le monde.
3: Ils l'ont tous les deux rappelé, la France et le Canada partagent les mêmes valeurs. Mac Carney a d'ailleurs évoqué l'acte fondateur des habitants de Saint-Pierre-et-Miquelon qui en 1941 ont choisi la France libre et le camp des Alliés.
8: Ils ont rejeté la collaboration.
3: Aujourd'hui, les deux pays défendent encore, comme l'a dit Emmanuel Macron, une vision du monde.
7: Nous serons ensemble l'un et l'autre dans quelques jours à New York pour défendre le même agenda quand il s'agit de la Palestine, de la protection de nos enfants. Et nous sommes sur tous ces dossiers comme sur l'Ukraine côte à côte.
3: À Saint-Pierre-et-Miquelon, ils ont affiché leur volonté de donner un nouvel élan à la relation entre deux nations indépendantes qui veulent le rester en travaillant ensemble dans le spatial, l'IA, pour lutter contre le réchauffement climatique, sécuriser les approvisionnements énergétiques avant d'aller à l'ONU à New York, ils ont vanté un axe indépendant franco-canadien. Valérie Gasse, Saint-Pierre, RFI.
9: Un nouveau rebondissement en Haïti 5 ans après l'assassinat du président Jovenel Moïse.
0: 18 personnes inculpées dans le cadre de l'enquête sur sa mort ont été extradées hier vers les États-Unis. Ils seront donc jugés en Floride, alors que la procédure patine côté haïtien, Peterson Luxama.
10: Pour certains observateurs qui suivent de près ce dossier, ces extraditions constituent une nouvelle étape importante dans l'enquête sur l'assassinat de Jovenel Moïse, du moins dans son volet américain où plusieurs condamnations ont déjà été prononcées, alors qu'en Haïti, 5 ans après les faits, la justice n'a toujours pas organisé de procès majeur. Joseph Félix Badiot, ancien cadre de l'unité de lutte contre la corruption, fait partie des 18 personnes transférées. Il est considéré comme l'un des principaux suspects dans cette affaire. Les 17 autres sont des ressortissants colombiens, selon des sources haïtiennes citées par l'agence France-Presse. Ces extraditions interviennent alors que l'enquête haïtienne reste inachevée et soulève aussi des interrogations. Quel nouvelle place pour la justice haïtienne. Dans quelles conditions des personnes inculpées en Haïti sont transférées vers les États-Unis avant d'avoir été jugées ici? Des interrogations. Même si le traité d'extradition entre Haïti et les États-Unis prévoit la remise de personnes accusées ou condamnées pour certains crimes et sous certaines conditions. Parallèlement, à Montréal, les recherches menées par les autorités ont conduit à l'arrestation ce dimanche d'Ashkad Pierre-Joseph, ancien contractuel au consulat général d'Haïti à Montréal. Il est présenté comme associé au pasteur Christian Emmanuel Sanon, lui-même détenu dans le cadre de cette affaire aux États-Unis. D'autres personnes sont toujours recherchées par la police. Peterson Luxama, Port-au-Prince, RFI.
3: Et puis, Julien, c'est une comédie musicale vieille de 74 ans qui n'a toujours pas pris de ride.
0: On a tous en tête les claquettes dans les flaques de Gene Kelly, Singing in the Rain, Chantons sous la pluie, est à Paris à l'affiche depuis ce week-end du Théâtre du Lido dans une nouvelle mise en scène pour faire revivre la magie de ce film de 1952 classé 5e meilleur long-métrage de l'histoire du cinéma américain. Carmen Lunsman.
11: C'est l'une des scènes les plus iconiques du cinéma. Gene Kelly chantant et dansant sous la pluie, sourire aux lèvres, parapluie à la main. Près de 75 ans après sa sortie, Singing in the Rain continue de séduire les foules. Son secret, selon le metteur en scène Robert Carson,
12: c'est surtout cette histoire improbable mais qui miraculeusement fonctionne avec le défi dans les années 50 de prendre les chansons écrites 30 ans avant pour créer le premier jukebox.
11: Cette histoire nous ramène à Hollywood en 1927, au moment où le cinéma muet bascule vers le parlant.
12: On ne peut pas voir ce spectacle sans penser à la tragédie aussi de cette époque. Beaucoup de gens ont perdu leur travail, se sont suicidés. Et bien évidemment, on peut penser à l'intelligence artificielle qui, comme tout développement technologique, comporte ses dangers.
11: Pour raconter cette histoire avec les outils d'aujourd'hui, le Canadien s'appuie sur des écrans géants qui se fondent dans le décor. Avec 240 costumes sur mesure, une troupe britannique de haut vol et des séquences tournées au château de Versailles, le Lido déploie un feu d'artifice de paillettes, claquettes, chorégraphie et de pluie, grandeur nature. Impossible de quitter la salle sans chantonner.
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1: C'est une nouvelle semaine qui commence en ce lundi 21 septembre. Après ce grand week-end festif et très chargé, l'agenda est de retour avec des choses un peu plus tranquilles. Du cinéma pour ce lundi. Deux films à découvrir au Ciné-Hillet avec à 18h La vie d'une femme, une comédie dramatique franco-belge avec Léa Drucker dans le rôle d'une chirurgienne et chef de service dans un hôpital. Vous vous en doutez, elle travaille beaucoup, elle est partout à la fois, elle croule sous les responsabilités, elle tient un peu l'hôpital et son service à bout de bras avec le manque de moyens. Et Mélanie Thierry va débarquer dans le rôle d'une écrivaine, elle vient la suivre quelques semaines pour les besoins de son roman. C'est un peu l'inattendu qui arrive, voilà, elle arrive dans sa vie et pour Léa Drucker, eh bien, c'est l'occasion de raconter un peu sa vie et ça va être tout son quotidien, sa vie à 1000 à l'heure qui va être un peu bouleversée et ça va lui faire du bien. C'est à retrouver à 18h aujourd'hui. À 21h ce soir, ce sera Oklahoma Honey en version originale, un drame américain avec Matthew McConaughey dans le rôle de Hamzia. Il habite dans une zone rurale d'Oklahoma. Il joue de la musique à ses heures perdues, mais il est surtout à la tête de la plus grande exploitation de miel de la région. Il y a beaucoup de miel en Oklahoma. Un jour, sa fille, qu'il avait perdu de vue depuis des années, va refaire surface dans sa vie. Il espère donc lui transmettre tout son amour pour le miel, son patrimoine de son entreprise surtout. Mais c'est sans compter sur ses concurrents qui sont là, prêts à tout pour détruire tout ce qu'il a construit. C'est à retrouver ce soir à 21h en version originale. Demain, mardi, il y a du cinéma également, avec aussi deux films à retrouver. À 18h, ce sera The Dog Stars en version originale, un film post-apocalyptique de Ridley Scott. On est en 2035, une pandémie fait rage depuis 10 ans et a décimé les États-Unis. Pas tout le monde, hein. On retrouve là Ig et son chien qui survivent dans une base aérienne abandonnée en compagnie d'un ancien soldat. Lui, Ig, il a un petit avion, il est pilote et il arrive à voler un petit peu et à se ravitailler, à aider une petite communauté qui vit aussi à côté. La vie n'est pas facile, hein, puisque forcément, il y a des jaloux, il y a des envieux, des voleurs. Et un jour, il va capter une transmission radio qui lui fait penser à une terre accueillante, non loin d'ici, ou loin de la pandémie. C'est à retrouver donc demain à 18h au Ciné-Hillet. Demain à 21h, c'est le retour de La vie d'une femme, hein, qui passe aujourd'hui à 18h. Il repasse donc demain à 21h. Et puis pour mercredi, une visite guidée de l'expo sur les pompiers de l'Île-Dieu, qui est toujours en place au pôle culturel jusqu'à fin octobre. Hein, vous avez le temps de la découvrir. Et bien, il y a une visite guidée demain, mercredi à 11h. Voilà, c'est gratuit si vous voulez découvrir un peu plus en détail. Et puis mercredi, il y aura du cinéma également avec deux nouveaux films d'ailleurs. Je vous en parlerai dans l'agenda de demain. Voilà toutes vos sorties à faire sur l'Île-Dieu.
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2: Bonjour à tous et bienvenue dans cette nouvelle chronique culture de la Pokitech. Aujourd'hui, je vais vous parler de la série 1883. Donc, c'est une série de genre drame western américaine qui a été créée par Taylor Sheridan. Elle a été diffusée en France le 1er décembre 2022 par Paramount+, et elle est terminée avec une saison. Côté casting, on retrouve notamment Sam Elliott dans le rôle de Shea Brennan, Tim McGraw dans le rôle de James Dutton, Faith Hill dans le rôle de Margaret Dutton, Isabelle May dans le rôle d'Elsa Dutton et Billy Bob Thornton dans le rôle du marshal Jim Cartwright. Donc le résumé de cette série, il s'agit d'un préquel à la série Yellowstone qui sera centrée sur la famille Dutton alors qu'elle entreprend un voyage vers l'ouest à travers les grandes plaines vers le dernier bastion de l'Amérique indomptée. C'est un récit brutal de l'expansion occidentale et une étude approfondie d'une famille fuyant la pauvreté pour chercher un avenir meilleur dans la terre promise des États-Unis, le Montana. Concernant maintenant mon avis, eh bien comme je n'avais pas envie de quitter l'univers de Yellowstone après mon visionnage complet de la série, je me suis dit que j'allais débuter par ce premier spin-off qui est d'ailleurs un préquel. On fait un bond de plus de 100 ans dans le passé pour se retrouver aux côtés des premiers Dutton à se rendre dans le Montana pour y établir le ranch qu'on connaît bien. C'était à nouveau un vrai plaisir de retrouver cette famille, surtout qu'on se concentre pas mal sur un personnage que j'ai adoré voir évoluer, même si ce préquel, comme la série principale, n'a clairement pas ménagé mon pauvre petit cœur. Je savais que cette époque était compliquée, surtout pour un aussi grand et long voyage, mais voir toutes les catastrophes qui s'abattent sur ce groupe m'a vraiment brisé le cœur. C'était parfois très difficile à regarder, surtout que j'avais un peu l'impression qu'on partait par moments sur de la surenchère gratuite, le seul reproche que je peux faire à ce spin-off, et je pense que j'aurais aussi aimé en voir un petit peu plus sur tous ces personnages une fois l'unique saison terminée. Je n'en ai pas moins beaucoup apprécié mon visionnage et j'accorde donc la note de 4 sur 5 à ce préquel. Voilà, donc je rappelle que la série 1883 qui a été créée par Taylor Sheridan et qui est un préquel à la série Yellowstone est à retrouver en une saison sur Paramount+. C'est tout pour la chronique d'aujourd'hui, j'espère qu'elle vous aura plu. Je vous donne rendez-vous dès demain pour une nouvelle émission de la Pokitech. Sur ce, bye bye.
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0: 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Il est 9h. 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
2: RFI 9h à Paris, 7h en temps universel.
0: Andréane Mélard.
2: Et Victor Missistrano pour le journal à la une. Victor, cette enquête coordonnée par Forbidden Stories à laquelle RFI a participé, de Deportation Project.
3: Révélation sur les expulsions de masse de l'administration Trump. 25 000 personnes ont été expulsées des États-Unis vers des pays avec lesquels elles n'ont souvent aucun lien. Florence Maurice a enquêté. Elle nous présente le parcours de certaines de ces personnes dans un instant. Nouvelle déroute en Allemagne pour le chancelier Friedrich Merz aux élections régionales. Son parti, la CDU, a été battu à Berlin par la gauche radicale. En Mecklembourg, nouveau succès de l'extrême droite qui l'emporte avec 38% des voix, 2 semaines après la victoire historique de l'AfD en Sachsen-Anhalt. L'intelligence artificielle, sujet de discussion entre la Chine et les États-Unis. Les deux pays ont évoqué la création d'un mécanisme de dialogue sur l'IA dans un contexte d'inquiétude face au risque de voir cette technologie échapper à tout contrôle. Enfin, en Ligue 1, le PSG remporte, ce n'est pas une surprise, le classique du football français à Marseille de 2-1. Des Colombiens en RDC, des Guinéens en Sierra Leone, des Vietnamiens en Eswatini. Depuis le retour de Donald Trump à la Maison Blanche en 2025, plus de 25 000 personnes ont été expulsées des États-Unis vers des pays dont elles ne sont pas ressortissantes, dont des centaines vers 12 pays d'Afrique. Ce qui était auparavant une pratique marginale est devenu une véritable politique largement opaque, une politique sur laquelle vous avez enquêté, Florence Maurice, au sein d'un consortium de 24 médias internationaux.

0: nationaux coordonnés par Forbidden Stories. Vous avez enquêté en particulier en Afrique. Donald Trump décrit parfois les personnes expulsées comme les pires des pires. Qui sont ces personnes?
1: Eh bien, parmi elles, il y a par exemple Nika, une Iranienne de 32 ans. Elle avait fui la répression en Iran en 2024 pour se réfugier aux États-Unis. Là-bas, un juge a interdit à Washington de la renvoyer dans son pays car il a reconnu qu'elle y serait en danger. Alors, pour contourner cette protection en quelque sorte, l'administration américaine l'a envoyée en Centrafrique. Elle a passé près de 20 heures de vol entravée et menottée et n'a découvert sa destination qu'au milieu du trajet. Elle raconte son arrivée à Bangui.
2: Je ne comprenais rien à ce qui m'arrivait. Je me suis demandé si j'allais être encore envoyée en prison. Personne ne parlait anglais. Ils ont utilisé des gestes pour nous faire sortir de l'avion et nous montrer où nous asseoir. Je ne sais pas où se trouve ce pays sur une carte. J'ai vraiment eu l'impression que l'administration a joué avec moi.
0: Et pour ces personnes, Florence, que se passe-t-il ensuite?
1: Eh bien, elles se retrouvent souvent dans un entre-deux juridique. Certaines sont bloquées, d'autres détenues. Parfois aussi, le pays qui les accueille n'est qu'une étape vers un nouveau renvoi. C'est ce qui est arrivé à Rabiatou, une Sierra Leonaise qui vivait depuis près de 30 ans aux États-Unis, d'abord expulsée au Ghana. Elle a été renvoyée de force quelques jours plus tard vers la Sierra Leone, le pays que sa famille avait fui.
3: Ils m'ont dit, tu ne vas pas traîner, tu pars maintenant. Ils m'ont attrapé par les bras, mes jambes, des deux côtés, et ils m'ont traîné au sol, dans le hall de l'hôtel. Un avocat est arrivé, je me suis accrochée à lui et j'ai supplié. Aidez-moi, je ne veux pas aller en Sierra Leone, je n'y suis pas en sécurité là-bas. Puis, ils m'ont arraché à lui.
0: Et pourquoi est-ce que ces pays africains ont accepté de les accueillir?
1: Eh bien parce que Washington utilise une méthode du donnant-donnant en mettant sur la table visa, soutien diplomatique et financement. Selon les informations du consortium, le département d'État avait prévu de mobiliser au moins 410 millions de dollars pour faire aboutir ces accords.
0: Florence Maurice en direct pour le dossier de ce journal. Et justement les détails, les rouages de ces négociations, rendez-vous demain mardi sur nos antennes et notre site internet. C'est l'objet du second volet de cette enquête à laquelle RFI a participé.
4: Et vous retrouvez le grand reportage de Florence Maurice ce soir sur notre antenne 19h10 hors de Paris et sur toutes les plateformes d'écoute. Près de 4 millions de personnes étaient appelées aux urnes en Allemagne hier. Victor, retour ce matin sur le résultat des élections régionales.
0: Un désastre de l'aveu même de Friedrich Merz, son parti. La CDU sort grand perdant des deux scrutins à Berlin et au Mecklembourg-Poméranie-Occidentale. Le chancelier allemand n'entend pas démissionner. Il vient pourtant de subir de nouveaux revers cinglants. À Berlin, son parti est devancé par la gauche radicale, Die Linke. Et dans le Mecklembourg, l'AfD réalise une nouvelle percée deux semaines après la victoire historique du parti d'extrême droite en Sachsen-Anhalt. Au-delà de la dimension locale, les conséquences des résultats au niveau national sont dans tous les esprits. Pascal Thibault.
5: Nous avons doublé notre score. C'est un résultat formidable. Nous sommes clairement les gagnants et c'est à nous de former un gouvernement.
6: Le coprésident de l'AfD, Tino Chrupalla, exultait hier soir à l'annonce du score de son parti dans le Mecklembourg. Le mouvement d'extrême droite, qui arrive en tête avec environ 38% des voix, gagne plus de 20 points en 5 ans. Mais cette victoire éclatante ne lui permettra pas de gouverner, faute d'alliés. La tenante du titre, la social-démocrate Manuela Schwesig, qui avait 20 points de retard sur l'AfD il y a un an, n'est pas repassée en tête, mais sa remontée reste impressionnante. Il faudra compter avec elle à l'avenir au SPD.
7: Quelle remontée! Bien peu y aurait cru il y a un an.
6: Dans la capitale, le parti de gauche Die Linke engrange une victoire historique qui lui ouvre les portes de la mairie à la tête d'une coalition de gauche. La CDU va devoir céder la place. Et dans le Mecklembourg, le parti du chancelier subit une défaite historique. Pourtant, Friedrich Merz, dont l'avenir est discuté, n'entend pas raccrocher, comme il l'a déclaré hier soir.
8: Les réformes doivent être mises en place. J'en prends la responsabilité. Cela demande de la détermination, de la fermeté et de la patience. Vous pouvez compter sur moi.
6: Le chancelier devra encore prouver comment gouverner malgré une popularité historiquement basse. Pascal Thibault, Berlin RFI.
0: Autre dimanche de vote hier en Russie, les élections législatives, les premières organisées depuis l'invasion à grande échelle de l'Ukraine. Et sans surprise, la victoire de Vladimir Poutine, sans réelle opposition en lice. Son parti est assuré de conserver sa majorité absolue à la Chambre basse, au terme d'un scrutin perturbé par des piratages informatiques et des attaques de drones ukrainiens. À Moscou, une importante raffinerie a été endommagée. Dans la soirée, le ministère russe de la Défense a assuré que Moscou poursuivrait et intensifierait ses frappes contre des cibles militaires à Kiev.
4: Et depuis quelques semaines, la Russie a commencé à lancer des nuées de drones en réaction contre la capitale ukrainienne.
0: Ils sont plus difficiles à intercepter que les drones utilisés précédemment. À l'approche de l'hiver, certains habitants de Kiev, à bout, se préparent à quitter la ville. C'est le cas d'Anastasia Voronova, rencontrée par notre correspondant Lucas Lazo.
9: Anastasia, 33 ans, avocate, nous reçoit à la terrasse d'un café à deux pas de chez elle. La vitrine vient d'être remplacée après avoir été soufflée par l'explosion d'un drone russe le 4 septembre dernier à 15h30.
10: Habituellement, à cette heure-là, ma fille se promène près de ce bâtiment. Elle descendait déjà les escaliers et s'apprêtait à sortir avec sa nounou. À 5 minutes près, elle se retrouvait à proximité de l'immeuble, au moment de la frappe.
9: C'est la goutte de trop. Depuis la fin de l'été, Erika, sa fille de 18 mois, montre des signes d'anxiété.
10: Elle a commencé à avoir des crises, à pleurer apparemment sans raison. Il y avait un lien très clair entre l'intensification des attaques et son comportement, avec la manière dont son système nerveux réagit au bruit qui lui rappelle un coup de feu ou une alerte aérienne.
9: Il est 9h du matin, c'est déjà la troisième alerte de la journée. Alors pour protéger sa fille, Anastasia a décidé de quitter la ville. D'ici quelques jours, elle partira dans un village des Carpates, à l'ouest de l'Ukraine.
10: L'hiver dernier a été extrêmement dur, mais nous sommes restés, même avec un bébé. Aujourd'hui, j'ai l'impression de renoncer à mes propres principes. Mais finalement, ce n'est pas une question de principe. Il s'agit simplement de survivre et d'essayer d'offrir une enfance à peu près normale à son petit.
9: Un choix douloureux pour Anastasia, qui laisse derrière elle son époux, mais elle se refuse pour l'heure à quitter son pays. Lucas Lazo, Kiev, RFI.
0: La guerre en Ukraine, il en sera question cette semaine à l'Assemblée générale de l'ONU. Le président ukrainien Volodymyr Zelensky vient d'annoncer une rencontre avec Donald Trump en marge de cet événement.
4: Le président des États-Unis qui rencontrera aussi prochainement Xi Jinping à Washington. En amont de ce sommet, une rencontre était organisée hier à New York entre secrétaire au Trésor américain et son homologue chinois.
0: Au menu des discussions, l'intelligence artificielle. Rivaux dans ce secteur, les deux pays ont discuté d'un mécanisme de dialogue pour l'IA. Edouard Maïs, cela intervient dans un contexte où les inquiétudes sont très fortes sur la capacité des pays à réguler cette technologie et à la contenir.
11: L'idée est que s'il se produit quelque chose avec une IA qui pose une menace pour la sécurité, il serait possible de prévenir l'autre pays. Un objectif de transparence, nous souhaitons définir une vision commune de nos objectifs et des menaces auxquelles nous sommes confrontés, a expliqué le secrétaire au Trésor américain après la réunion. Un dialogue positif selon Washington, Pékin n'a pas commenté la réunion et le responsable américain a parlé d'une autre rencontre pour discuter de ce mécanisme. Cette annonce arrive dans un contexte de défiance envers l'intelligence artificielle aux États-Unis. La Maison-Blanche fait l'objet de pour mieux l'encadrer et la réguler après l'appel des principaux dirigeants du secteur qui s'alarment des risques. Mais Donald Trump a balayé ses inquiétudes, qualifiant même la panique autour de l'IA d'un canular ou d'un complot malsain, mais a ensuite annoncé la création d'une task force et d'un tsar de l'IA, un haut responsable chargé de cette question, tout en affirmant qu'il ne voulait pas entraver le développement de l'industrie. Le président américain a aussi averti que freiner le développement de l'IA aux États-Unis profiterait à la Chine. Edouard Maï, Atlanta, RFI.
4: Au Proche-Orient, Victor, un colon israélien a été tué ce dimanche lorsqu'un assaillant a ouvert le feu près de Ramallah.
0: L'auteur présumé de l'attaque, un Palestinien, a été arrêté. Cet assassinat est intervenu à la veille de Yom Kippour, le jour du grand pardon le plus sacré dans la religion juive. Ce lundi, le pays est donc à l'arrêt, comme chaque année, mais aussi donc sous très haute surveillance après cette attaque. Frédéric Misselin à Jérusalem.
12: Chaque année, pendant Yom Kippour, Israël se ferme pour 24 heures. Plus d'avions dans l'espace aérien, aucun passage au poste frontière vers la Jordanie et l'Égypte. Traditionnellement, il n'y a pas de transport public, les routes et même les autoroutes sont réservées aux cyclistes. Cette année, toutefois, la tension est montée d'un cran après la mort d'un colon israélien tué par balle dimanche près de Ramallah, en Cisjordanie occupée. L'assaillant palestinien a été blessé, arrêté. Le chef d'état-major de l'armée israélienne a annoncé dans la foulée avoir renforcé ses troupes un peu partout partout et placé des forces supplémentaires en attente de déploiement au cas où. En Cisjordanie, les journalistes ont constaté de nombreux barrages et des fouilles de véhicules. Le ministre de l'Éducation de l'autorité palestinienne a annoncé dimanche soir que les cours seraient annulés aujourd'hui dans la région de Ramallah, je cite, par souci de sécurité pour les enseignants et les élèves palestiniens. Hier soir, les accès à la vieille ville de Jérusalem étaient aussi très strictement surveillés. Frédéric Misselin, Jérusalem, RFI.
4: C'est la première visite en France d'un chef de l'Église catholique depuis celle de Benoît XVI en 2008. Le pape Léon XIV est attendu à partir de vendredi dans le pays.
0: Visite officielle de 4 jours. Le pape répond à une invitation conjointe de la France, de l'Église et de l'UNESCO, l'Agence de l'ONU pour l'éducation, la science et la culture. Il s'agit de son 5e déplacement officiel depuis son élection en mai 2025. Pourquoi avoir choisi la France ? Élément de réponse avec Marie Cazadebé.
13: Les voyages pontificaux s'articulent généralement autour de deux axes, l'un géopolitique, l'autre pastoral et spirituel. Sur le plan géopolitique, le Vatican et la France ont des visions diplomatiques communes, notamment face aux États-Unis de Donald Trump. La France est donc la terre idéale pour délivrer son message sur le conflit au Proche-Orient ou en Ukraine. La France, une terre qui a aussi connu la guerre avec son voisin allemand par 3 fois, d'où cette étape à Metz lundi dans le Nord-Est, un territoire ballotté entre les deux pays et symbole aujourd'hui d'une réconciliation possible. Du point de vue pastoral, ce voyage sera dominé par des rencontres avec la jeunesse, notamment avec la veillée du vendredi soir au Stade de France. Comme en juin en Espagne, Léon XIV sera dans un pays où la religion perd du terrain, mais avec une particularité. En France, le nombre de baptêmes de jeunes adultes est en forte hausse. Et comme en Espagne, le pape rencontrera plusieurs victimes d'agressions sexuelles au sein de l'Église. En 2021, une commission indépendante avait révélé l'existence en France de 216 000 victimes mineures depuis 1950.
0: On termine par du football et le triomphe de Paris, 2-1 dans le classique face à l'OM. Un deuxième succès que les Parisiens doivent en partie à l'efficacité de leur recrue espagnole, le champion du monde Ferran Torres. Résultat logique au vu de la domination du PSG, même si les Marseillais n'ont pas démérité Cédric de Oliveira.
14: Les Parisiens étaient les grands favoris de ce match toujours particulier et même s'ils ont souffert plus que prévu, Vitinha et ses coéquipiers ne voyaient pas d'autre issue que la victoire.
15: Je pense que le résultat, ça se discute même pas. Je pense que c'était vraiment mérité pour nous, spécialement ce qu'on a fait dans le deuxième mi-temps. C'est un peu l'efficacité.
14: Le Portugais a donc été ravi lorsqu'il a vu Ferran Torres s'envoler dans le ciel marseillais pour placer une tête victorieuse 6 minutes seulement après son entrée en jeu. Comme à Brest la semaine précédente et comme en Ligue des Champions avec un triplé contre Bratislava, arrivé cet été en provenance du Barça, l'attaquant espagnol a marqué déjà 7 fois avec Paris sur ses 7 premiers tirs cadrés. Une efficacité extraordinaire, quel que soit son statut au début de la rencontre. Titulaire ou remplaçant, peu importe pour celui qu'on surnomme El Tiburón, qui veut dire le requin en espagnol.
16: Il faut juste essayer. Parfois tu as de la chance et tu marques, et parfois tu ne marques pas, alors qu'il faudrait le faire plus souvent. Le plus important, c'est que quand tu entres sur le terrain, tu dois tout faire pour aider ton équipe.
14: Pour l'instant, tout fonctionne pour celui que Luis Enrique voulait absolument recruter dans son équipe après avoir offert la Coupe du Monde à l'Espagne en étant le seul buteur en finale face à l'Argentine.
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1: C'est une nouvelle semaine qui commence en ce lundi 21 septembre. Après ce grand week-end festif et très chargé, l'agenda est de retour avec des choses un peu plus tranquilles. Du cinéma pour ce lundi. Deux films à découvrir au Ciné-Ilet avec à 18h La vie d'une femme, une comédie dramatique franco-belge avec Léa Drucker dans le rôle d'une chirurgienne et chef de service dans un hôpital. Vous vous en doutez, elle travaille beaucoup, elle est partout à la fois, elle croule sous les responsabilités, elle tient un peu l'hôpital et son service à bout de bras avec le manque de moyens. Et Mélanie Thierry va débarquer dans le rôle d'une écrivaine. Elle vient la suivre quelques semaines pour les besoins de son roman. C'est un peu l'inattendu qui arrive, voilà, elle arrive dans sa vie et pour Léa Drucker, eh bien, c'est l'occasion de raconter un peu sa vie et ça va être tout son quotidien, sa vie à 1000 à l'heure qui va être un peu bouleversée et ça va lui faire du bien. C'est à retrouver à 18h aujourd'hui. À 21h ce soir, ce sera Oklahoma Honey en version originale, un drame américain avec Matthew McConaughey dans le rôle de Amzia. Il habite dans une zone rurale d'Oklahoma. Il joue de la musique à ses heures perdues, mais il est surtout à la tête de la plus grande exploitation de miel de la région. Il y a beaucoup de miel en Oklahoma. Un jour, sa fille, qu'il avait perdue de vue depuis des années, va refaire surface dans sa vie. Il espère donc lui transmettre tout son amour pour le miel, son patrimoine de son entreprise surtout. Mais c'est sans compter sur ses concurrents qui sont là, prêts à tout pour détruire tout ce qu'il a construit. C'est à retrouver ce soir à 21h en version originale. Demain, mardi, il y a du cinéma également, avec aussi deux films à retrouver. À 18h, ce sera The Dog Stars en version originale, un film post-apocalyptique de Ridley Scott. On est en 2035, une pandémie fait rage depuis 10 ans et a décimé les États-Unis. Pas tout le monde, hein. On retrouve là Ig et son chien qui survivent dans une base aérienne abandonnée en compagnie d'un ancien soldat. Lui, Ig, il a un petit avion, il est pilote et il arrive à voler un petit peu et à se ravitailler, à aider une petite communauté qui vit aussi à côté. Alors, la vie n'est pas facile, hein, puisque forcément, il y a des jaloux, il y a des envieux, des voleurs. Et un jour, il va capter une transmission radio qui lui fait penser à une terre accueillante, non loin d'ici, ou loin de la pandémie. C'est à retrouver donc demain à 18h au Ciné-Ilet. Demain à 21h, c'est le retour de La vie d'une femme, hein, qui passe aujourd'hui à 18h. Il repasse donc demain à 21h. Et puis pour mercredi, une visite guidée de l'expo sur les pompiers de l'Île-Dieu, qui est toujours en place au pôle culturel jusqu'à fin octobre. Hein, vous avez le temps de la découvrir. Et bien, il y a une visite guidée demain, mercredi à 11h. Voilà, c'est gratuit si vous voulez découvrir un peu plus en détail. Et puis mercredi, il y aura du cinéma également avec deux nouveaux films d'ailleurs. Je vous en parlerai dans l'agenda de demain. Voilà toutes vos sorties à faire sur l'île-dieu.
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bonjour. Comment allez-vous ce jour ? Ce jour, nous sommes le 21 septembre, qui est le 264e jour de l'année. Il nous reste 101 jours avant la fin de l'année. Alors, si nous étions dans le calendrier républicain, nous serions aujourd'hui le quintidi de la décade 37. Alors, c'est-à-dire que c'est le jour des récompenses, ça se dit. Hein, c'est le cinquième et dernier jour complémentaire clôturant l'année du calendrier républicain ou révolutionnaire français. Voilà, celui-ci étant divisé en décade de forcément 10 jours, on finissait l'année avec 5 jours complémentaires. Les jours complémentaires du calendrier républicain, aussi appelés sans culottides, sont des jours ajoutés en fin d'année pour atteindre la durée solaire de 365 jours, ou 365 jours 25 exactement, il consiste en 5 jours ordinaires et un 6e jour supplémentaire lors des années bissextiles, dites sextiles. Ben voilà. Le jour de la vertu, le jour du génie, jour du travail, jour de l'opinion et jour des récompenses. Et uniquement les années sextiles, donc année 3, année 7 et année 9, le jour de la révolution. Voilà, vous savez tout. Le calendrier républicain ou révolutionnaire a été utilisé officiellement en France pendant 12 ans. Et oui, 2 mois et 27 jours exactement. Il a débuté le 22 septembre 1792, proclamation de la République, et s'était achevé le 31 décembre 1805, autrement dit le 10 niveaux en 14. Il a été aboli par Napoléon le 1er par décret du 9 septembre 1805, avec le retour au calendrier républicain au 1er janvier 1807. Voilà, vous savez tout sur ce calendrier républicain. Bon, mais ça veut dire que si on était resté en

candidat républicain, eh ben, ce soir, ce serait, ben, ça serait réveillon pour changer d'année, canon. Un autre calendrier, c'est celui des ramassages des déchets ménagers qui se divise en deux, celui du ramassage des ordures ménagères, le bac et couvercle bleu, et celui des emballages dont le bac et couvercle vert ou jaune, il faut les sortir à la veille. Et donc il y a des tournées pour ce ramassage des ordures ménagères. Alors les ordures ménagères sont ramassées aujourd'hui en zone 1 et 2, et demain elles seront ramassées en zone 3 et 4. Nous continuons avec les emballages, couvercle vert ou jaune. Ce sera mercredi, donc on sera rendu au 23, et ce sera en zone 1 le mercredi 23, et en zone 3 le jeudi 24. Bonne fête à qui ? Eh ben, bonne fête au Déborah, hein, normalement débit, Nebra, ça c'est les variantes. Hein. Et puis autrement, il y a Mathieu, bon, il y a des variantes aussi, hein, Mathis, Mathéo, Mathias, etc., etc. Il y a Jonas et Lévi, autrement. Le dicton, quand il pleut à la Saint-Mathieu, fais coucher tes vaches et tes bœufs. Oh là ! Le soleil, lui, s'est levé. Alors, il s'est levé à 7h53. Il se couchera à 20h53. 11. La longueur d'urne est de 12h17 et nous perdons 3 minutes 19 de clarté. La lune est montante, bientôt elle sera pleine, lune, enfin nous à 69% de lune montante, donc dans quelques jours la lune sera pleine, mais pour le moment on est en premier quartier montante. Alors comme c'est le jour des récompenses, eh bien voilà, on va une chanson sur les récompenses, ça s'appelle Ta récompense, et c'est HK et les Saltimbanques qui nous chantent cette chanson sur les récompenses.

0: pense à Chka, elle est Saltimbanque. Maintenant, on va passer à tout ce qui est météo marine, enfin marine, et bon, les mariés, les marées, les bateaux, mais aussi la météo marine en léger différé, léger, très léger différé, du sémaphore de Saint-Sauveur. Bonjour, le sémaphore de Saint-Sauveur.
1: Bonjour à tous ceux du sémaphore de Saint-Sauveur pour les prévisions météo du lundi 21 septembre 2026. Aujourd'hui, nous aurons un vent de secteur est à nord-est, force 3 à 4 Beaufort, revenant au secteur nord-ouest l'après-midi. La mer sera belle, un peu agitée, dominée par la houle, localement agitée vers le large. La houle sera de secteur ouest à nord-ouest, 1 à 2 mètres, s'atténuant 0,5 à 1,5 mètres l'après-midi. Le temps sera nuageux à très nuageux, avec des bancs de brume le matin et ensoleillé l'après-midi. La visibilité sera bonne, parfois mauvaise, par banc de brume le matin. Pour la tendance du mardi 22 septembre, le vent sera de secteur est à nord-est 3 à 4, revenant secteur nord-ouest 2 à 4 l'après-midi, sauf au sud de Noirmoutier. La mer sera belle à peu agitée, avec une houle de secteur ouest à nord-ouest de 0,5 à 1 mètre, le temps ensoleillé et la visibilité bonne. Actuellement au sémaphore, nous avons un vent du nord-est pour une vitesse de 9 nœuds, une mer peu agitée, un ciel peu nuageux et une très bonne visibilité. Toute l'équipe du sémaphore vous souhaite un très bon lundi.
0: Merci l'équipe du sémaphore et bonne journée à vous bien entendu aussi. On va continuer tout ce qui est marine avec les marées. Alors la marée était basse ce matin à 7h23, elle sera haute à 14h09, puis à nouveau basse bien sûr à 20h07. Cette nuit, la marée sera haute à 2h49 et demain elle sera basse à 8h33. Allez, je vous donne la suite, 14h58 pour la marée haute demain et demain soir 21h02, la marée sera basse. Les coefficients, eh bien ce matin, c'est à 24. En début d'après-midi déjà, ça sera 29. Le coefficient, ça monte doucement. La nuit prochaine commencera à 35. Le coefficient est 42 demain matin. La, la, la, la. On passe au bateau maintenant avec la compagnie Yeux Continent. La compagnie Yeux Continent, eh bien, il y a des bateaux de l'Île-Dieu vers Fromentine. Alors, à 15h, c'est le bateau de remplacement, le bateau de marchandises uniquement 15h. Et après 17h30, le bateau rapide. Et demain, il y aura un bateau rapide à 8h. Le bateau de marchandises uniquement marchandises, bateau de remplacement à 16h30. Et après, à 17h30, un autre bateau rapide demain. Aujourd'hui, Fromentine, Île-Dieu, le bateau du matin est en partie. Il reste un bateau rapide à 19h15 ce soir. Et Fromentine, Île-Dieu, demain, eh bien, 9h30, un bateau rapide, un bateau lent à 12h, un bateau à 19h15 le soir, bateau rapide, le bateau lent, bien sûr, c'est le navire de remplacement, toujours marchandises uniquement. Passons à la compagnie Vendéenne qui fait toujours Île-Dieu Fromentine, bien sûr. À 13h, il y a un bateau et à 17h15 aussi pour Île-Dieu vers Fromentine avec la compagnie Vendéenne. Demain, 8h, 13h et 17h15, ce sont les horaires pour l'Île-Dieu Fromentine par la compagnie Vendéenne. 8h30, donc 13h et 17h15. Trajet inverse, Fromentine-Île-Dieu. Aujourd'hui, le bateau du matin est en partie. Il nous reste deux bateaux, un à 14h30 et un autre à 18h30. Demain, Fromentine-Île-Dieu, bateau à 9h45, 14h15 et 18h30. La, la, la, la. Passons maintenant à Saint-Gilles-Île-Dieu-Saint-Gilles. Eh bien, Saint-Gilles-Île-Dieu, ce matin, le bateau est parti. Il y en aura un autre demain matin à 9h30. Et le retour vers Saint-Gilles de l'Île-Dieu, bien c'est 17h15 ce soir et demain aussi. Et on va passer une petite chansonnette maintenant pour attendre un peu les réclames, parce qu'on a bientôt un réclame. Alors, c'est Dis à Mathieu et c'est Marie Leforêt qui s'y colle.

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Michel Thierrot, excusez-moi, j'écorche son nom. C'est un Québécois qui chante donc Roger et Mathieu. Bah oui, parce que c'est à Saint-Mathieu, donc on avait déjà Marie Laforêt qui chantait Dia Mathieu. Maintenant, c'est Roger et Mathieu. Et on va continuer avec une chanson de Gribouille qui s'appelle Mathias. Ah oui, c'est un peu la. Ah ben c'est, on reste dans les Mathieu. On continuera avec des prénoms après. Mathias Gribouille, une chanteuse des années 60 qui est un peu décédée un peu trop tôt. Oui, non, mais c'était la chanson de fond, ça. Alors, je veux même maintenant Gribouille avec Mathias.

0: Gribouille qui chantait Mathias. Et maintenant, bah, c'est là de cette un petit peu. Alors, je ne sais pas ce que je pensais comme chanson. Je ne sais rien du tout. Je suis un peu comme l'âne de Buridan. Voyez-vous, j'hésite, je suis indécis. Bah, bien sûr, c'est l'expression d'aujourd'hui, être comme l'âne de Buridan. Mais d'où ça vient cette expression? Bien, ça vient d'un Jean Buridan qui est né à la fin du XIIIe siècle. Et c'était un philosophe. Et on dit que dans ses cours, pour discuter de certaines thèses philosophiques, il évoquait l'histoire de cet âne mort stupidement. Voilà. À vous placer un âne au centre d'un enclos. Hein, voilà. Et à 2 mètres sur un côté, un seau d'eau. De l'autre côté, à même distance, un seau d'avoine. Si cet âne se comporte comme celui de Buridan, alors il va finir par mourir à la fois de faim et de soif, car il ne saura jamais, il n'aura pas pu décider s'il devait commencer par se rassasier ou se désaltérer. Or, c'est la thèse classique sur l'origine de cette expression. Cela dit, selon Furtière, cette expression n'est attestée qu'au XVIIe siècle. Et Aristote, bien avant Buridan, évoquait déjà le dilemme du chien en se demandant comment un tel animal fait son choix entre deux nourritures également attirantes. On est en pleine philosophie ce matin. Être comme l'âne de Buridan. On hésite. Alors, comme prénom, il y a aussi Jonas ce matin. Ben justement, on va retrouver M. Bourville qui est un peu avec des enfants et qui parle de Jonas et de la baleine. Et il est 10h24 à la pendule de Neptune FM.
1: Dites les enfants, vous aimez les chansons de bêtes?
2: Oui, des chansons bêtes.
3: Des chansons bêtes, tu les chantes bien.
1: Non, mais pas les chansons bêtes, les chansons de bêtes. Il faut pas confondre, hein, parce que je suis très susceptible. Hein. Bon. Allez, on va chanter Jonas et la baleine. Hein. En avant toutes. Jonas chantait de la calotillac, car il était marin. Jonas avait plus d'un tour dans son sac, car il était malin.
2: Taillot, taillot.
1: Tais-toi, toi, voyons. Est-ce qu'on chante taillot dans une chanson de marin? C'est ridicule. Allez. En

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0: Fin du premier temps, début du premier tiers-temps, début du second, je vais y arriver. Je me suis aperçu aussi que je ne vous ai pas donné la pensée du jour. Bon, on va commencer par là avant qu'on commence les petites annonces. La pensée du jour, on la doit au professeur Choron. Bah oui, le professeur Choron. Alors, le professeur Choron, vous connaissez peut-être, c'est un monsieur qui s'appelait Georges Bernier exactement. Hein, c'est avec François Cavana. Il a créé la revue Harakiri. Il est père, bien sûr, de Michel Bernier. Et il nous a quitté, lui, le 10 janvier 2005. Mais il était né en 1929, le 21 septembre 1929. Alors, il a dit plein de choses, et dont celle-là, rien ne nous rend plus grand qu'une pierre des chasses, tout simplement. Sur cette pensée hautement philosophique, bonjour monsieur Philippe.
1: Bonjour monsieur Yves.
0: Comment allez-vous?
1: Ça va bien. Je viens d'apprendre ça du coup.
0: C'est beau, hein? Rien ne nous rend aussi grand qu'une paire des chasses, c'est vrai.
1: Une paire des chasses sur une paire des chasses.
0: D'accord, oui. Ça, mais alors là, faut prendre. Mais là, on risque de se casser.
1: Il faut être bon en équilibre.
0: En attendant, c'est les petites annonces. D'accord. Bon, on dit un petit mot sur ce qui s'est passé ce week-end quand même.
1: Qu'est-ce qui s'est passé ce week-end?
0: Il y avait rien forcément. Les insulaires, hein,
1: et oui, bien sûr.
0: Il y en a eu de l'animation.
1: Festival des insulaires et les journées européennes du patrimoine.
0: En même temps. Ceux qui sont venus pour les insulaires ont été gâtés parce qu'ils pouvaient se promener partout. Il y avait bien sûr sur le bord de l'animation, au casino, parce qu'il y avait des débats au casino.
1: Il y avait
0: à visiter plein de choses, le grand phare qui était ouvert.
1: Le vieux château,
0: le clocher d'Oubourg, Montignac.
1: Mais oui, aussi.
0: On pouvait monter dans le clocher d'Oubourg, entre autres, oui. Et puis dedans, il y avait Pauline qui était là pour expliquer ce qui se passait partout. Il y avait des gens qui animaient.
1: Le nom des cloches et tout ça.
0: Oui, etc. etc. Alors donc, tout, bien sûr, sur le port aux insulaires, on ne va pas citer tous les groupes qui sont passés, parce qu'il y avait
1: il y avait
0: l'animation et c'était vraiment sympa. En plus, il a fait beau. Que du bonheur.
1: Le pôle culturel aussi était ouvert le cinéma. Il y a eu des projections de films sur les marins. Il y a eu plein de choses.
0: Ça n'arrêtait pas.
1: Sur le port, pétanque, tir à la corde, des compétitions inter-îles la godille et tout ça.
0: C'était disputé âprement tout ça. En attendant, c'est passé malheureusement. Passe vite, mais bon. Ouais. On s'en rappellera.
1: C'est ça. On y est toujours un peu, puisqu'en ce moment, il y a le démontage de tout le village se fait en ce moment. Donc pour aujourd'hui, la circulation est en sens unique. Sur le port, donc du quai Vernier jusqu'au quai de la Chapelle. Donc faites attention si vous passez, parce qu'ils sont en train de démonter tous les chapiteaux et tout ça.
0: Ils ont commencé hier soir, mais bon, c'est pas fini.
1: Aujourd'hui encore, c'est circulation en sens unique.
0: Sur le quai Vernier, dans les deux sens, en sens unique, oui.
1: C'est en sens unique dans les deux sens.
0: Oui, non, dans un sens seulement, excusez-moi.
1: Du quai Vernier vers le quai de la Chapelle.
0: Voilà. Allez, par là, c'est en sens unique.
1: De la mairie jusqu'à la Norvège, pour ceux qui voient pas.
0: De l'autre côté, vous n'avez pas le droit de passer par là.
1: Non.
0: Faut faire le tour. Qu'est-ce que je veux dire, c'est à moi de dire quelque chose. Il y avait aussi le surf casting. Incroyable. Et alors donc il y a eu lieu ce week-end, bien sûr. Il y a eu donc ça, c'est les prochains ceux qui ont gagné. On va commencer par les troisièmes, c'est Richard Dumont et Stéphane Monbro.
1: Oui.
0: Ça c'est les troisièmes. Les deuxièmes, Patrick Plessis et André Monnier. Et les premiers, un couple mixte, Carole Chevitot et Jérémy Simon qui ont gagné. Donc Sarbacane de ce week-end.
1: Donc le prochain. C'est 8 équipes, je crois.
0: Et donc, il y a le prochain concours, ce sera dimanche 4 octobre en simple, en deux manches, matin et après-midi, avec repas le midi. Inscription, toujours pareil, à l'Embrun.
1: Vous
0: inscrire pour les fanas de la pêche.
1: Il y a des tarifs pour les adhérents, pour les non-adhérents, pour les jeunes aussi, il y a des tarifs spéciaux.
0: Bref, ça roule.
1: Exactement. Un petit peu de jazz. Une offre d'emploi maintenant pour continuer avec l'entreprise Yeux BTP sur l'île d'Yeu qui recrute un centralier qui aura comme mission principale la production de béton via la centrale de béton et la livraison sur les différents chantiers de professionnels et de particuliers. 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Allez-y. 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
0: Il y a un local commercial à pourvoir rue de la République. La mairie de L'Île-Dieu lance un appel à candidature pour l'installation d'un porteur de projet dans un local commercial communal de 45 mètres carrés, idéalement situé en zone touristique et commerciale à deux pas de l'office de tourisme. Alors, il y a des commerces de proximité, bien sûr, artisanat, produits locaux, activités de service, concept innovant. La commune est ouverte à tous les projets hein, qui contribuent à l'animation et à l'attractivité du centre-ville. Donc, il y a plein de choses que vous pouvez faire dans ce
1: projet. Oui.
0: Ah, donc, voilà. Et ça se passe rue de la République. C'est un local qui est rénové en 2020, eau, électricité, sanitaire, chauffage, vitrine, accès PMR, etc. Donc tout ça, c'est la discrétion du local. Les candidatures sont à déposer avant le 30 novembre 2026 à 12h et toutes les modalités et le dossier de candidature sont possibles à voir. Il faut voir ça. Et puis pour organiser une visite et obtenir des renseignements, vous vous adressez à Vincent Girard au pôle économique au 02 51 59 49 58, je répète, 02 51 59 49 58, c'est Vincent Girard. Autrement par courriel à vincent.girard@il-lieu.fr, vincent.girard, G-I-R-A-R-D, tout ça en minuscule, @il-lieu, toujours en minuscule, .fr.
1: Toujours avec la mairie de L'Île-Dieu et le pôle de la Gravère qui propose aux particuliers et aux professionnels des matériaux de qualité issus du traitement des gravats et des déchets verts de l'île, donc des granulats recyclés, de la terre stérile, du compost, du broyat, des souches broyées, de la terre végétale également. Si vous avez besoin de ça, n'hésitez pas à contacter le pôle de la Gravère. Ce sont des matériaux de qualité suivis et contrôlés par des laboratoires indépendants. Plusieurs produits sont gratuits d'ailleurs et une livraison gratuite également est organisée à l'automne pour les particuliers qui en auraient besoin. Donc n'hésitez pas, si vous avez besoin de terre, de compost, tout ça, de broyat. C'est ouvert du lundi au samedi, c'est fermé le lundi matin. C'est 2 impasse de la Marèche, donc au pôle de la Gravère. Si vous voulez plus d'informations, si vous voulez organiser une livraison, eh bien contactez la mairie de L'Île-Dieu au 02 51 59 49 59 ou vous pouvez envoyer un mail également à déchets@il-lieu.fr. Il y a toutes les infos sur le site de la mairie si vous voulez retrouver toutes ces informations. Il y a des petits dépliants également qui vont être distribués un petit peu partout avec tout ça, les prix de chaque matériau et tout ça.
0: D'accord. Ça, on saura, on va être au courant de tout ça.
1: Oui, vous êtes déjà un peu au courant.
0: Oui, bien sûr, oui. Au pôle culturel, cette semaine, qu'est-ce qui se passe-t-il donc ? Alors, mercredi, c'est après-demain.
1: Ouais.
0: Le 23, il y a de 10h30 à 12h, il y a la découverte des applications de vente en ligne. Donc, c'est le côté informatique, ça, bien
1: sûr. Alors, informatique, donc, si téléphone.
0: Bon Coin, Yeutrock, Vinted, etc. Si vous voulez savoir comment ça fonctionne.
1: Si vous voulez vous y mettre.
0: Etc. Autrement, de 11h à 11h45, il y a la visite guidée de l'exposition entre volontariat et engagement historique d'une caserne insulaire à l'épreuve du feu. C'est Roman qui fait cette visite guidée. C'est gratuit, bien sûr, aussi. Et puis, de 16h à 19h, il y a Open Lab. Venez découvrir le Fab Lab ou avancer sur vos projets. Donc, 16h, 19h, ce sera aujourd'hui, demain. Mercredi, pardon.
1: Mercredi. Bon. C'est tous les mercredis, le Open Lab.
0: Tous les mercredis Open Lab. Alors, jeudi 24, jeudi lendemain, de 14h30 à 17h30, il y a un ciné-débat, projection du film Adopte un veuf, proposé par l'Argirc Arco, en collaboration avec l'association Gabriel et Léo et le CCAS. C'est à l'auditorium et c'est gratuit, bien entendu. Et puis samedi,
1: Parler de la cohabitation intergénérationnelle, la colocation entre les anciens et des jeunes qui ne trouvent pas de logement.
0: Oui.
1: Et puis les anciens qui ont une personne chez eux peuvent payer un petit peu tous les mois. Exactement, tout le monde cède en même temps. Et donc c'est là-dessus que travaille l'association Gabriel et Léo. D'ailleurs, on en a parlé dans Je vous dis pas. La semaine dernière. Vous pouvez retrouver ça en podcast.
0: Podcast, donc toujours pareil, le site.
1: NeptuneFM.com. Bien sûr.
0: Et puis, donc, on ne s'est pas fini, parce que samedi, il y aura de 10h15 à 10h45 ou de 11h à 12h30. Il y a deux possibilités. Les bébés lecteurs à la découverte du tapis de lecture, on a volé la coquille de petit escargot. Et avant, voler la coquille, d'où l'humeur.
1: Mesdames.
0: Bref, bien. Alors, c'est gratuit de 0 à 4 ans sur inscription. Mais c'est pas fini, parce que de 16h à 17h30, vous pouvez venir jouer au jeu de société de la médiathèque. Et ça aussi, c'est gratuit, c'est samedi prochain. Et de 16h à 18h, vous pouvez créer des badges à partir du texte intuitif de votre smartphone. Voilà, ça c'est le Fab Lab, ça, je suppose.
1: Je crois que c'est l'espace numérique, le Fab Lab. Ouais.
0: D'accord, oui. Alors donc, 16h, 18h, venez créer des badges à partir du texte intuitif de votre smartphone. Et c'est gratuit, c'est à partir de 13 ans et l'entrée est libre. Et ça continue, bien sûr, la semaine prochaine.
1: Il y en a des choses à faire au pôle culturel.
0: Oh là, ça n'arrête pas. Et donc, voilà, donc ça c'est pour cette semaine.
1: Ben oui, c'était juste cette semaine, d'ailleurs.
0: Oui, parce que ça continue.
1: Il y a des choses tout le temps, ouais. Il y a la Joséphine également qui revient sur l'île-Dieu dans le cadre d'Octobre Rose pour une course et une marche 100% féminine au profit de la lutte contre le cancer du sein. Cette année, rendez-vous donc dimanche 27 septembre à 15h sur le parking de la plage des Broches pour une marche collective de 5 km à travers l'île. Une marche ou une course, c'est comme vous voulez. Au rythme que vous voulez, si vous voulez participer, si vous voulez vous inscrire, eh bien c'est sur le site de La Roche-sur-Yon, puisque c'est là qu'est née la Joséphine, donc c'est eux qui organisent tout ça. Sur le site de La Roche-sur-Yon, vous cherchez la Joséphine et puis vous inscrivez, c'est 10€ l'inscription. Et si vous voulez le t-shirt officiel de la Joséphine, il faudra vous inscrire. C'est trop tard, c'était avant-hier. Voilà. Tant pis pour le t-shirt. Vous pouvez vous inscrire quand même, oui. Allez-y encore. Hein. Vous pouvez faire les 5 km quand vous le souhaitez, entre le 26 septembre et le 3 octobre. Hein. Vous n'êtes même pas obligé de suivre le parcours qui a été créé. Voilà, là, c'est un rendez-vous dimanche 27 pour tout le monde, mais vous pouvez le faire également quand vous souhaitez. Donc entre amis, entre sœurs, collègues ou cousines, venez marcher, courir et vous mobiliser pour cette cause. Et pour ceux qui souhaitent prolonger l'aventure, eh bien, il y a la grande course de La Roche-sur-Yon qui aura lieu le dimanche d'après, donc le 4 octobre. Bon, là, il y aura plein de monde. Et puis pendant la course, eh bien, pensez également à vous prendre en photo, partager tout ça sur les réseaux sociaux pour faire une grande vague rose avec la Joséphine.
0: Voyez-vous.
1: Parce que les t-shirts sont roses et tout ça. C'est Octobre Rose. Hein.
0: Bah oui, absolument. Voilà. Amateurs de vélo, d'aventure et de défis, rendez-vous le dimanche 27 septembre pour la 3e édition du rallye vélo de l'Amicale Laïque de l'Île-Dieu.
1: Oh,
0: ta-ta-ta. À vélo, partez à la découverte de l'île à travers un rallye ludique avec des défis, des énigmes et de nombreuses surprises dans une ambiance conviviale et accessible à tous. C'est 4€ par personne, c'est gratuit pour les enfants de moins de 5 ans. Il y a de nombreux lots à gagner. Les inscriptions, c'est devant l'entrée de l'école du Ponant à partir de 16h30 les 15 et 12 septembre. Voilà, pour la 3e édition du rallye vélo.
1: Donc, 15 et 22.
0: Donc, ah oui, 15 et 22, c'est pour s'inscrire. Ouais.
1: Alors, le 15, c'est passé, mais le 22, c'est demain.
0: C'est demain. Alors, il n'y a
1: plus que demain pour s'inscrire.
0: Pour s'inscrire devant l'entrée de l'école du Ponant à partir de 16h30. Donc, les inscriptions demain, 22, pour le rallye vélo du dimanche 27 septembre.
1: Ouais.
0: Voilà, vous savez tout ?
1: C'est clair.
0: Voilà, c'est clair.
1: Mon espace santé, c'est un espace numérique pour gérer votre santé. C'est le dossier médical numérique, en quelque sorte votre carnet de santé génération qui est connecté en ligne. Vous pouvez partager vos documents de santé avec des professionnels de santé. Si vous avez besoin d'aide pour activer et gérer cet espace santé numérique ou alors pour créer un compte Doctolib et Doctodispo pour prendre des rendez-vous en ligne, parce que maintenant ça se fait quasiment tout par Doctolib ou Doctodispo pour prendre des rendez-vous médicaux. Si vous ne savez pas le faire, si vous avez besoin d'aide, si vous n'êtes pas sûr, eh bien, le centre de santé de l'Île-Dieu organise des permanences pour vous expliquer un peu tout ça. C'est des permanences sans rendez-vous. Donc vous venez quand vous voulez aux horaires indiqués. Le prochaine permanence, ce sera jeudi 1er octobre entre 14h et 17h30. Voilà, donc le 1er octobre entre 14h et 17h30, vous venez comme ça quand vous voulez pour avoir des informations sur cet espace santé. Et il faut venir avec votre carte vitale et un moyen d'accéder à votre adresse mail, puisqu'il faudra activer, vous recevrez un lien pour activer votre espace santé. Donc soit vous venez avec votre pot de masse et vous accéderez à votre mail sur place, ou alors si vous avez votre téléphone où vous recevez les mails dessus, eh bien vous pourrez activer directement. Donc n'hésitez pas, le 1er octobre, entre 14h et 17h30.
0: Et on va finir par le cinéma.
1: Ah bah oui.
0: Alors aujourd'hui, qu'est-ce qu'y a-t-il donc-t-il? Eh bien, à 18h, il y a La vie d'une femme, on a déjà parlé de ce film-là.
1: Ouais, qui se passe dans les hôpitaux, dans les hôpitaux français.
0: Oui.
1: Voilà.
0: Dans les hôpitaux français, il en reste.
1: C'est un peu le sujet du film aussi.
0: Bien sûr. Et puis autrement, après, il y a à 21h, c'est Oklahoma Honey, en veau, version originale. Oklahoma Honey, c'est une abeille, c'est ça, si je ne me trompe pas.
1: Honey, c'est le miel.
0: Honey, c'est le miel.
1: Tu y étais presque.
0: Ah, j'étais pas loin.
1: Bah non, t'étais pas loin.
0: Ah oui, Honey, c'est le miel, et puis l'abeille, c'est celui qui a... C'est quoi, Honey Girl?
1: L'abeille, c'est...
0: C'est
1: bi.
0: Hein?
1: C'est bi.
0: Bi.
1: Et B2E.
0: Ah oui, B.
1: Ouais.
0: Oh. C'est celle qui fait le miel.
1: Oklahoma Honey, c'est un film qui se passe aux États-Unis, dans l'Oklahoma.
0: Oui, bien sûr, c'est ça, oui.
1: Et ça va parler de miel, puisqu'on suit une personne qui est un peu chef d'entreprise. Il a lancé c'est une grosse entreprise de production de miel dans l'Oklahoma. Voilà, c'est un des premiers producteurs de la région. Mm-hmm. Il retrouve sa fille, qu'il n'avait pas vue depuis des années. Voilà, il renoue un peu le contact, et donc du coup il veut essayer de léguer un peu toute son entreprise, tout ce qu'il a créé à sa fille. Mm-hmm. Mais c'est sans compter ces redoutables concurrents américains qui sont prêts à tout pour détruire tout ce qu'il a construit et qui sont jaloux.
0: Allez.
1: Et donc voilà, on découvre la production de miel, et puis ce combat, cette bataille entre tous ces concurrents.
0: D'accord. Autrement, demain, alors ça c'est à 21h ce soir, bien sûr,
1: oui.
0: Et demain, 18h, il y a The Dog Star.
1: Ouais.
0: Dog Star, star, oui, je sais ce que ça veut dire, un dog c'est un chien.
1: Ouais.
0: Le chien star.
1: Ouais, c'est ça.
0: En gros.
1: C'est un film où il y a une pandémie qui a ravagé les États-Unis.
0: Ah ouais.
1: Ça se passe en 2035. Mm-hmm. Et donc, il reste plus grand monde. Hein. Donc là, on suit. C'est un gars avec son chien.
0: Mm-hmm.
1: Il survit dans une base.
0: Aérienne.
1: Dans une base aérienne désaffectée avec un pilote qui est avec lui. Enfin, voilà. Ouais. Il a un petit avion, donc il arrive à se ravitailler un petit peu. Il ravitaille un peu une petite communauté qui est à côté, qui survit aussi. Et puis, il va entendre à la radio de son avion une espèce de. Voilà, on va lui faire croire qu'il y a une. Il y a une communauté qui est pas loin d'ici, où tout va bien, où ils sont protégés des jaloux, des voleurs et tout ça.
0: Ouais.
1: Et est-ce qu'il faut y aller ou pas? Est-ce que c'est un piège?
0: Il s'appelle le Doc Chat. Doc, c'est le chien star.
1: Ouais, c'est ça.
0: C'est en version originale, en veau, un après-midi. Hein.
1: Ouais.
0: Et puis à 21h, il y aura La vie d'une femme.
1: Voilà, qui revient. Il passe beaucoup, celui-là.
0: Oui. Eh bien voilà, on est rendu à la fin et Quindillon, j'ai oublié de...
1: Ah, bah oui.
0: Ouais, parce que c'est l'heure.
1: C'est l'heure du jazz.
0: C'est l'heure du jazz et du classique.
1: Et du classique.
0: Oui, maintenant que c'est l'heure de nous quitter et de se retrouver lundi prochain.
1: Maintenant. J'aime pas cette musique, parce qu'à chaque fois on se quitte.
0: C'est pour se retrouver, forcément, bien sûr.
1: Dès que j'entends les larmes.
0: Je m'en doute, je te comprends fort bien. Voilà. En attendant, écoute, merci Philippe d'être venu. Et on se retrouve lundi prochain.
1: Ça va alors.
0: Ouais, ça sera pas si long que ça.
1: 7 jours à tenir.
0: Ah oui, mais ça vient vite. Ça, allez. Salut et bonne journée.
1: Salut.
0: Voilà donc le moment venu de parler de jazz et de classique. On va commencer par un morceau de jazz de Patrick Saussois. Patrick Saussois, c'est un guitariste de jazz manouche. Il est né le 24 juin 1954 à Paris. En 96, il crée sa formation qui s'appelle Alma Sinti, avec entre autres Jean-Yves Dubenton, Samy Dossa, Jean-Claude Beneteau, Jean-Claude de Loda, Stan Laferrière, qui est le fils de Marc Laferrière, et Jean Cortez. Et c'est aussi un ami de Jean-Luc Chevalier. Jean-Luc Chevalier, c'était le guitariste de Triane, entre autres, mais c'est un guitariste de jazz, monsieur qui habite pas loin de Nantes. Et donc de Daniel Givonne, avec lequel il a eu l'occasion plusieurs fois de jouer en concert. Il vivait à Montrouge, où il organisait chaque année une nuit du jazz manouche. C'est aussi un ancien animateur sur la station de radio de TSF Jazz. En mars 2009, il est victime d'un accident vasculaire cérébral qui génère un syndrome d'enfermement, le laissant dans l'incapacité de poursuivre sa carrière. Et il décède le 21 septembre 2012 à Paris, 16e, c'est donc l'anniversaire de son décès aujourd'hui. On va écouter donc Patrick Saussois. C'est l'extrait du meilleur de Patrick Sosqua et de son groupe Alma Cinti. C'était enregistré entre 1996 et 2006. Là, on va écouter Speaking Tiger. Le compositeur, c'est Sammy Dossa et Patrick Sosqua. On entend Patrick Sosqua et la formation Alma Cinti, forcément. Et c'est paru en autoproduction, Patrick Sosqua, le 1er avril 2006. Et on va écouter tout de suite Swinging Tiger.

Eh bien oui, alors donc c'est Monsieur Patrick Sosoy qui interprétait dans Tiger. Ben j'y arrivais comme je vous le dis, alors il me semble que c'est Tiger Swinging Tiger, donc c'était Patrick Sosoy et sa formation Alma Sinti. C'est paru le 1er avril 2006 en autoproduction. Et maintenant on va passer au classique avec un monsieur qui s'appelle Roland Pidou. Roland Pidou, c'est un violoncelliste et chef d'orchestre français qui était né en 1946, le 29 octobre 46 à Paris, où il est décédé le 21 septembre 2025, c'est donc l'anniversaire de son décès aussi. Il a été au conservatoire, il a été professeur au conservatoire, et il a fait une carrière mondiale, enfin bon, dans le monde entier. Ce monsieur-là, il est décédé donc le 21 septembre 2025 à l'âge de 78 ans. Là, on va écouter extrait de Anne. C'est Reynaldo Anne qui est un compositeur qui est né en 1874, 9 août à Caracas. Et ce monsieur Reynaldo Anne a composé des musiques, notamment des musiques de chambre. Et là, c'est ça, c'est donc cet album qui s'appelle Musique de chambre numéro 2 de Anne. C'est le quatuor Gabriel et Roland Pidou. L'extrait qu'on va écouter, c'est Venezia numéro 3, l'Avvertimento. Et c'est un arrangement pour, d'ailleurs, de Roland Pidou pour 6 violoncelles. Le compositeur, c'est Reynaldo Anne. Et on écoute donc cet extrait paru chez Maguelon Musique le 28 mai 2013. C'est donc extrait de Anne, musique de chambre, volume 2.

Venezia numéro 3, l'Avvertimento, arrangement de Roland Pidou, Roland Pidou avec c'est arrangé pour 6 violoncelles, musique de Reynaldo Hahn, paru chez Maguelonde, le musique le 28 février 2013. Et nous sommes rendus à 10h56. C'est juste le temps pour nous de parler des naissances et des décès. Car sur une musique, on va pas quitter Roland Pidou qui joue une musique de Schubert. Les naissances en 1756, il y a John London McAdam, ingénieur britannique qui est décédé le 26 novembre 1836. Il invente dans les années 1820 un mélange de pierres concassées liées entre elles par un composé bitumeux qui plus tard portera le nom de macadam, bien sûr. 1929, c'est Georges Bernier, surnommé professeur Choron, on en a parlé tout à l'heure. Il a créé donc avec Cavana Harakiri, il est le père de Michel Bernier, la comédienne que l'on connaît. Et lui, il est décédé le 10 janvier 2005. En 1936, Gérard Mey, M-E-Y-S, Gérard Mey, qui est un éditeur musical français, il a édité Jacques Brel, Juliette Gréco, Jean Ferrat, Isabelle Aubray, Daniel Guichard, etc., etc. Et en 1955, est né François Cluzet, un acteur français, bien sûr. En décès, il y a 1993, Fernand Ledoux, un acteur français qui était né le 24 janvier 1897.

0: 2020, il y a Michael Lonsdale, qui est un acteur franco-britannique, qui est né le 24 mai 1931. En 2024, nous avons, ben je vais avoir un petit bout, ben oui c'est ça, nous avons Benny Golson, saxophoniste, ténor, compositeur et arrangeur américain, qui était né le 25 janvier 1929. Et l'année d'après, nous avons donc Roland Pidou, le violoncelliste et chef d'orchestre français, qui était né un 29 octobre 1946. Là où on a... Et bientôt maintenant, bah ça y est, 11h, juste le temps pour me lancer le générique du deuxième tiers-temps. Fin de deuxième tiers-temps.
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Eh bien, nous voilà rendus dans le troisième quart-temps après la fin du second, bien sûr, c'est normal. Et donc là, on va parler des événements, on va parler aussi de la rigolothérapie et puis de chansons. Alors, des chansons, on va continuer. On a parlé de Gérard Metz qui avait donc édité pas mal de gens. Eh bien, on va écouter certaines personnes qui ont été éditées par Gérard Metz. Je vous propose d'écouter le premier. C'est monsieur, je n'ai pas changé, c'est Juliette Gréco. Écoutez.

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0: Juliette Gréco, non monsieur, je n'ai pas 20 ans. Un autre monsieur qui a été édité par Gérard Metz, justement, ben c'est Francis Lemarque.
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Francisque Lemarque qui jouait donc Tu ne ressembles à personne. Et avant, c'était donc Bernard, on a déjà entendu. Et maintenant, une petite dernière avant de parler des événements du jour. C'est une chanson d'Isabelle Aubray. Isabelle Aubray, d'ailleurs, c'était la compagne de monsieur Metz, Gérard Metz. Donc, il a bien sûr édité sa musique. Et ça s'appelle La Source, bien sûr, une des chansons emblématiques d'Isabelle Aubray.

0: les événements du jour, eh bien, on remonte à 1792, avec la Convention nationale qui décrète l'abolition de la royauté. Le lendemain, la République française est proclamée. C'est en 1792. Et en 1930, nous avons l'ingénieur allemand Johann Ostermeyer qui dépose un brevet pour les ampoules flash photographiques. Oui, bah, vous demanderez pour ceux les plus jeunes ce que c'est que des ampoules flash photographiques. Maintenant, il n'y en a plus. Ah bon, on va continuer encore. Ah ben, une chanson qui a été produite par justement. Bah, oui, c'est le premier disque qu'il a fait, Alain Lepresse. C'était produit par justement par Gérard Metz. On l'écoute. C'est Alain Lepresse, Le Café littéraire.
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le café littéraire Alain Leprest. Et pour attendre un petit peu les réclames, bien, je vous propose une chanson de Gabriel Diacoub et puis Sylvie Berger. Ça s'appelle « Chanson de folle ».

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0: Va arriver le moment de la rigolothérapie. Et aujourd'hui, il y a un rigolothérapeute qui fait plus beaucoup de spectacles d'humour. Je ne pense pas, je ne sais plus exactement, mais il a fait beaucoup de films du cinéma, dont un film qui est devenu très très célèbre, bien sûr, Les Ch'tis. Je veux parler, bien sûr, de Danny Boone, mais qui a commencé par faire de la scène en tant qu'humoriste. Et bien voilà un de ses sketchs qu'il faisait à l'époque, qui s'appelle Le Milliardaire, mais vous allez comprendre pourquoi. D'abord, on commence avec Danny Boone. Bonjour, monsieur Danny Boone.
1: Avec Martine et moi, on connaît personne. Non, on n'a pas d'amis, pas de famille, pas d'enfants non plus, on connaît personne. On connaît que nous. Que nous deux et la SNCF. On travaille tous les deux à la SNCF. Ça fait 15 ans. On s'est connus là-bas. C'est SNCF, TGV, TGV. C'est clic-clic-clic, c'est composté, clic-clic-clic. C'est ding-dong-dong, c'est ding-dong-dong. C'est ding-dong-dong, que des bordures, tout ça n'est pas ding-dong-dong. C'est SNCF. Ah, mais c'est des trains. C'est connu pourtant. Avec Martine, au bureau, eh ben, on a une belle affiche. Une photo de train avec marqué au-dessus de notre devise. SNCF, le progrès ne vaut que si les partages. Non, c'est pas ça. Manque un truc. Ah oui, SNCF, le progrès ne vaut que si les partager de progrès. Ah, ça fait 15 ans pourtant. Ah oui, SNCF, le progrès ne vaut que s'il est partagé, des progrès, c'est bien. C'est beau, hein? C'est pas ça, mais c'est beau, hein? Après la SNCF, avec Martine, on rentre à la maison. En train. Et après, on dîne et au salon, on se fait des devinettes. Des devinettes sur les tarifs, les correspondances, les horaires. Les locomotives, les wagons. On sait tout par cœur. Enfin, des fois, il y a des doutes. Hein. Et quand il y a un doute, eh ben, on téléphone au collègue à la gare. Allô, Lantier? Oui, c'est moi, oui. Dis-moi, le Amiens Bar-le-Duc de 19h15 à Dijon, ça va sur quel quai déjà? Quai numéro 2? T'es sûr qu'il est numéro 2? Oh, crotte! T'as raison, Martine! Un point pour toi! Merci, Lantier. À tout à l'heure! Avec Martine, on a une vie saine. Une vie saine, CF. Enfin, on a quand même un vice hein, dans la vie. Un seul vice, oui. Tous les mercredis soirs, depuis 15 ans, à la même heure comme les trains. On joue au loto. Tous les mercredis soirs, le petit battement au cœur. Surtout quand les boules, elles tombent. Les boules du bonheur. Et il y a 3 semaines, mercredi, pas premier, hein, mais deuxième tirage, on a gagné 1 milliard. Toutes les boules, on n'était pas préparés, hein. Ouf. Oh, 1 milliard. Ouf. Le lendemain, on est retourné à SNCF. Et là, les collègues, ils ont dit 1 milliard, mais il faut plus travailler. Ah bon? On est rentré à la maison. Ah oui, parce que ben, on est rentré un peu déçu, mais bon, en première classe. Ouais, parce que quand t'es milliardaire, tu peux plus travailler. Non, tu dois rester chez toi, c'est malheureux, mais c'est comme ça. Et là, au bout de 5 jours, d'un seul coup, Martine, elle a hurlé. Faut qu'on sorte! Faut dépenser tout ce fric! Faut acheter, acheter, acheter! Comme toi, Minou, qu'est-ce qu'il te prend? Oui, faut acheter, oui, on va acheter, oui, comme... Mais quoi? Bon, ben, moi, j'aime bien les bonbons. Alors, j'ai acheté des bonbons pour calmer Martine. Hein. Beaucoup, hein. Mais bon, même les rochers au chocolat qui, pour nous, avant, étaient chers. Hein. Surtout les pralinés, hein. Eh ben, en fait, quand t'as 1 milliard, un praliné, c'est rien. Alors, j'ai acheté la confiserie. Avec Martine, on a dégusté beaucoup de confiseries. Oui, pour pas que les bonbons ils se vendent, parce que sinon l'argent il revient. Bonjour madame. Vous voulez acheter? Ah, des tagada. Un instant, s'il vous plaît.
2: Oh, je n'ai plus. Bon, madame.
1: Martine, vite vos nounours. Il y a un client qui rôde autour. Va finir les nounours. Non, moi, j'en peux plus. Oh, on bouffait tout, mais ça se vendait quand même. Hein. Et surtout, ça nous a déclenché des problèmes gastriques. On a dû filer à la clinique. Enfin, en même temps, on était contents, ça nous faisait une sortie. Mais ils nous ont guéri vite, ils ont dit, allez, au revoir. Non, on veut rester, on aime bien la clinique. Non, vous êtes des rigueurs. J'ai acheté la clinique. Ah, c'est une belle clinique, hein, fou. Bonjour tout le monde. Hein? Oui, silence, tout le monde. Chut, oui, chut. Oh, viens voir, Martine, regarde. Oh, bonjour, ça va? Ça va? Ça va? Il m'entend pas. Ça va? Non? Ah, ben oui, hein. C'est une clinique. En voyant tous ces malades, Martine, elle a eu une bonne idée de dépense. Un don humanitaire. Financièrement, ça soulage et surtout, c'est un bon geste. Alors, on a offert un château pour Monsieur Grosse-Marie. il a dit non, il a dit non, merci. Parce qu'il dit ça, si j'arrêtais l'humanitaire, ça ne me réussit pas. Il était fâché. Non, il était fâché. Hein. Pff, oh là là. On avait 1 milliard. Avec la clinique et la confiserie, on a 3 milliards maintenant. 2 milliards de bénéfices. Et là, l'entier, il m'a dit, mais t'as qu'à te dénoncer aux impôts. Oh, mais oui, les impôts, j'avais pas pensé, mais oui. Allô, les impôts, contrôlez-nous, on fraude. Ben non, je peux pas donner mon nom, c'est un appel anonyme. Ah bon, ben c'est l'entier, ils m'ont dit qu'on dénonce, c'est anonyme. Non, j'ai pas dit l'entier. Oh. C'est une blague, madame. On est des enfants, on a 10 ans, on joue avec le téléphone, on n'est pas contrôlable. Non, écrivez pas l'entier, je l'ai pas dit. Oh. Martine, on a perdu l'entier. J'ai acheté un bateau aussi, mais un gros, un paquebot. Je l'ai fait venir de Dunkerque, ça a coûté cher. Et je l'ai mis dans le jardin. Il est là, couché dans l'herbe, comme ça. Je l'ai privé d'eau pour qu'il rapporte rien. Avec Martine, on sait plus quoi faire. En ce moment, Martine, elle jette les billets, les chéquets par les hublots du paquebot. Et moi, je bois du rouge, Saint-Émilion, de mes vignes. Hein. C'est du vin cher, faut que je bois tout. Et après, je poursuis Martine en chaussons dans le paquebot. Et c'est dur parce qu'il penche. Et quand je l'attrape, je la frappe. Mais l'argent continue à rentrer, ça résout rien. Hein. Tout le monde y dit, tout le monde y dit, le loto, ça n'arrive qu'aux autres. Mon cul, ouais, mon cul. Nous, on sera plus jamais à SNCF. Entre Martine et moi, ça va plus du tout, donc on se fait plus jamais de devinettes. Mais le pire du pire, oh, le pire du pire, eh ben, le mercredi soir, eh ben, on n'ose plus jouer. On n'ose plus jouer.

Jeans Bleu chantait Geneviève, une chanson, bah, c'était pour clôturer un peu cette émission, après Danny Boone qui a été notre rigolothérapeute du jour. Et oui, maintenant, eh ben, on arrive à la fin de l'émission, le temps d'envoyer le jungle, et c'est vous dire au revoir bien entendu.

C'est donc la fin de l'émission de ce lundi matin. Je souhaite à nouveau une bonne fête à tous les Mathieu, les Mathias, les Mathis, Mathéo, etc., etc., le définitif de Mathieu, ainsi qu'aux Jonas, aux Lévi, et puis sans oublier les Déborah et les Débis, etc., les Débras, toutes les variantes de Déborah. Et on se retrouve, nous, lundi prochain pour une nouvelle émission, bien sûr, de Bonjour. Demain, ça sera Un cheveu sur la langue, un poil dans la main. Demain, 16h-17h, Un cheveu sur la langue, un poil dans la main. C'est pour nous retrouver, bien sûr, ensemble. Mais d'ici là, vous avez, bien sûr, pendant 24 heures sur 24, vous pouvez écouter Neptune FM, la radio de l'Île-Dieu. Avec aujourd'hui, il y aura des émissions, bien sûr, notamment, je vous dis pas, à 12h15, rediffusion à 19h15, qui vous parle de l'actualité de l'Île-Dieu. Et puis donc demain, nous, on se retrouve, donc, hein, je l'ai déjà dit, pour Un cheveu sur la langue, un poil dans la main, de 16h à 17h, suivi à 17h15 de Questions pour un champion, du club Questions pour un champion de l'Île-Dieu. Mais tout ça, c'est demain.

Mais aujourd'hui, Neptune vous accompagne tout au long de la journée. Je vous ai déjà dit, avec des flashs d'informations de temps en temps de RFI. Je vous ai déjà dit qu'il y avait, je vous dis pas, aussi à 12h15 et à 19h15 ce soir. Et puis, si vous voulez réécouter toutes les émissions, bah, vous pouvez les écouter sur le site neptunefm.com. Tout est un podcast ainsi que des informations sur ce qui se passe à l'île. En attendant, bien sûr, il me reste à vous souhaiter un bon appétit et puis une bonne journée à l'écoute de Neptune FM, bien entendu. Au revoir.

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1: C'est une nouvelle semaine qui commence en ce lundi 21 septembre. Après ce grand week-end festif et très chargé, l'agenda est de retour avec des choses un peu plus tranquilles. Du cinéma pour ce lundi. Deux films à découvrir au Ciné-Ilet avec à 18h La vie d'une femme, une comédie dramatique franco-belge avec Léa Drucker dans le rôle d'une chirurgienne et chef de service dans un hôpital. Vous vous en doutez, elle travaille beaucoup, elle est partout à la fois, elle croule sous les responsabilités, elle tient un peu l'hôpital et son service à bout de bras avec le manque de moyens. Et Mélanie Thierry va débarquer dans le rôle d'une écrivaine. Elle vient la suivre quelques semaines pour les besoins de son roman. C'est un peu l'inattendu qui arrive, voilà, elle arrive dans sa vie et pour Léa Drucker, eh bien, c'est l'occasion de raconter un peu sa vie et ça va être tout son quotidien, sa vie à mille à l'heure qui va être un peu bouleversée et ça va lui faire du bien. C'est à retrouver à 18h aujourd'hui. À 21h ce soir, ce sera Oklahoma Honey en version originale, un drame américain avec Matthew McConaughey dans le rôle de Hamzia. Il habite dans une zone rurale d'Oklahoma. Il joue de la musique à ses heures perdues, mais il est surtout à la tête de la plus grande exploitation de miel de la région. Il y a beaucoup de miel en Oklahoma. Un jour, sa fille, qu'il avait perdu de vue depuis des années, va refaire surface dans sa vie. Il espère donc lui transmettre tout son amour pour le miel, son patrimoine de son entreprise surtout, mais c'est sans compter sur ses concurrents qui sont là, prêts à tout pour détruire tout ce qu'il a construit. C'est à retrouver ce soir à 21h en version originale. Demain, mardi, il y a du cinéma également, avec aussi deux films à retrouver. À 18h, ce sera The Dog Stars en version originale, un film post-apocalyptique de Ridley Scott. On est en 2035, une pandémie fait rage depuis 10 ans et a décimé les États-Unis. Pas tout le monde, hein. On retrouve là Ig et son chien qui survivent dans une base aérienne abandonnée en compagnie d'un ancien soldat. Lui, Ig, il a un petit avion, il est pilote et il arrive à voler un petit peu et à se ravitailler, à aider une petite communauté qui vit aussi à côté. Alors, la vie n'est pas facile, hein, puisque forcément, il y a des jaloux, il y a des envieux, des voleurs. Et un jour, il va capter une transmission radio qui lui fait penser à une terre accueillante, non loin d'ici, ou loin de la pandémie. C'est à retrouver donc demain à 18h au Ciné Ilet. Demain à 21h, c'est le retour de La vie d'une femme, hein, qui passe aujourd'hui à 18h. Il repasse donc demain à 21h. Et puis pour mercredi, une visite guidée de l'expo sur les pompiers de l'Île-Dieu, qui est toujours en place au pôle culturel jusqu'à fin octobre. Hein, vous avez le temps de la découvrir. Et bien, il y a une visite guidée demain, mercredi à 11h. Voilà, c'est gratuit si vous voulez découvrir un peu plus en détail. Et puis mercredi, il y aura du cinéma également avec deux nouveaux films d'ailleurs. Je vous en parlerai dans l'agenda de demain. Voilà toutes vos sorties à faire sur l'Île-Dieu.
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2: Merci de rester avec nous à l'écoute de RFI. Il est midi à Paris, 10h en temps universel. Le journal, c'est tout de suite avec vous, Antoine Gallen, bonjour.
3: Bonjour Caroline, bonjour à tous. La politique migratoire de Donald Trump fait des ravages. De nombreux migrants sont envoyés vers des pays inconnus. Et parfois, ils sont renvoyés dans celui qu'ils fuyaient. C'est le cas d'un Guinéen, vous l'entendrez. Enquête de RFI avec le collectif Forbidden Stories. Yom Kippour sous haute surveillance en Cisjordanie occupée. Hier, un colon israélien a été assassiné par un Palestinien. On fera le point dans ce journal. Nous serons également à Washington où Donald Trump veut faire construire un arc de triomphe. Le président américain annonce que ce bâtiment servirait aussi de complexe militaire. Et puis en France, le litre de gasoil atteint des sommets. 2,41 € le litre, c'est un record. Le gouvernement français sous pression, mais il ne veut pas baisser les taxes sur le carburant. Mais d'abord, cette enquête RFI sur la politique migratoire de Donald Trump. Depuis son retour à la Maison-Blanche, 25 000 personnes ont été expulsées des États-Unis. Des expulsions dans des pays tiers que les migrants ne connaissent même pas. Au sein d'un consortium de médias internationaux coordonné par Forbidden Stories, RFI a creusé le sujet pendant 6 mois. Le temps de mesurer l'ampleur de ces expulsions massives et de les raconter. Certains migrants sont arrivés sur le continent africain. 13 pays ont accepté d'ouvrir leurs portes. Mais pour certains migrants, ces expulsions ont viré au cauchemar. C'est le cas de Mohamed, cet étudiant de 23 ans, expulsé au Ghana avant d'être renvoyé en Guinée, son pays natal. Sa voix a été modifiée. Témoignage au micro de Florence Maurice.
4: Il vivait depuis plus d'un an aux États-Unis. Il y suivait des cours d'anglais lorsqu'il a été arrêté au cours d'une perquisition menée dans une maison où il se trouvait. Mohamed passe alors un an en détention jusqu'à son transfert en Louisiane, dans le sud des États-Unis. Menotté, les pieds entravés, un avion l'y attend.
5: J'essayais de poser des questions. Il y avait des agents de l'immigration au tarmac. Je leur ai demandé, mais où est-ce que vous nous envoyez? On n'a pas été informés. Qu'est-ce qui se passe? Puisque moi, j'ai la protection et tout. Et l'agent de l'immigration, il m'a dit que c'est pas son problème. Tout ce qu'il sait, lui, c'est que, voilà, je ne peux rien faire maintenant, à part monter dans l'avion. Destination inconnue.
4: Ce sera Accra, au Ghana. Mohamed n'a pas obtenu l'asile aux États-Unis, mais un juge avait estimé qu'il courait un danger en Guinée. L'administration américaine n'avait donc pas le droit de l'y expulser. Une protection qui n'empêchera pas Accra de l'y renvoyer à peine arrivé.
5: Ils nous ont dit non, tout a été négocié avant que vous ne veniez ici. Vous serez gardé ici 24 heures sur 24 jusqu'à ce que vous quittiez le territoire ghanéen. Votre destination finale sera votre pays d'origine. Ce n'est même pas à discuter, c'est ça notre contrat avec les Américains. Là, on a compris que vraiment, c'est un piège que les Américains nous ont tendu avec les Ghanéens, à travers les Ghanéens.
4: Mohamed est conduit à l'aéroport et ne résiste pas. Il raconte avoir eu peur d'être brutalisé. À son retour à Conakry, il se cache chez de la famille éloignée avant, dit-il, d'être de nouveau arrêté.
3: Et aujourd'hui, Mohamed a réussi

0: à quitter à nouveau son pays. Son avocate dénonce un refoulement en chaîne, pratique qu'elle juge contraire au principe de non-refoulement inscrit dans les conventions internationales. En 2025, après l'arrivée des premiers refoulés, les ministres ghanéens des Affaires étrangères avaient précisé que le pays n'accepterait que des personnes originaires d'Afrique de l'Ouest et avaient dit agir au nom du panafricanisme et de la solidarité régionale. Les autorités ghanéennes n'ont pas donné suite à nos demandes d'interview. Une nouvelle série d'explosions en Syrie. 4 blessés hier sur un site militaire près de la ville d'Alep. Il s'agit du 4e épisode de ce type en moins d'un mois. Vendredi, 11 personnes avaient été tuées dans une explosion sur un site militaire à Deir Ezzor dans l'est du pays. L'actualité dans la région, c'est aussi en Cisjordanie occupée. Hier, un colon israélien a été assassiné. Un assaillant a ouvert le feu près de Ramallah avant d'être arrêté. Cet assassinat est intervenu la veille de Yom Kippour, le plus sacré pour les Juifs. Après cette attaque, le pays est à l'arrêt pour 24 heures, mais il est aussi sous haute surveillance. Correspondance de Frédéric Misselin à Jérusalem.
1: Chaque année, pendant Yom Kippour, Israël se ferme pour 24 heures. Plus d'avions dans l'espace aérien, aucun passage au poste frontière vers la Jordanie et l'Égypte. Traditionnellement, il n'y a pas de transport public, les routes et même les autoroutes sont réservées aux cyclistes. Cette année, toutefois, la tension est montée d'un cran après la mort d'un colon israélien tué par balle dimanche près de Ramallah, en Cisjordanie occupée. L'assaillant palestinien a été blessé, arrêté. Le chef d'état-major de l'armée israélienne a annoncé dans la foulée avoir renforcé ses troupes un peu partout et placé des forces supplémentaires en attente de déploiement au cas où. En Cisjordanie, les journalistes ont constaté de nombreux barrages et des fouilles de véhicules. Le ministre de l'Éducation de l'autorité palestinienne a annoncé dimanche soir que les cours seraient annulés aujourd'hui dans la région de Ramallah, je cite, par souci de sécurité pour les enseignants et les élèves palestiniens. Hier soir, les accès à la vieille ville de Jérusalem était aussi très strictement surveillée. Frédéric Misselin, Jérusalem, RFI.
0: Un tête-à-tête entre Donald Trump et Xi Jinping, le président chinois doit se rendre à la Maison-Blanche dans 2 jours. Une rencontre préparée en amont par le secrétaire américain au Trésor Scott Bessent et son homologue chinois Eli Feng. Les deux hommes se sont vus hier à New York. Scott Bessent a annoncé la création d'un mécanisme de dialogue entre les deux pays au sujet de l'intelligence artificielle. Pendant ce temps, Donald Trump veut faire construire un arc de triomphe à Washington. Le président américain le présente comme essentiel pour la sécurité nationale. Il est d'ailleurs déjà à pied d'œuvre pour construire ce monument. Correspondance d'Edouard Maille à Atlanta.
2: C'est l'armée américaine qui aurait demandé que cet arc soit utilisé à des fins militaires, selon le message publié par Donald Trump sur son réseau Truth Social. Un complexe militaire de premier ordre et un arc de triomphe, a-t-il écrit. Donald Trump souhaite que l'installation puisse stocker un très grand nombre de snipers et de drones et que ces derniers puissent être utilisés rapidement sur place. Un argument avancé malgré les nombreuses bases militaires déjà existantes dans la capitale et ses alentours. Le président promet un monument unique dans le monde, haut de 76 mètres. Mais ce projet d'arc de triomphe faisait déjà l'objet de controverses pour ses conséquences architecturales et certains critiques voient ce nouvel argument, celui de la sécurité nationale, comme un prétexte pour justifier, y compris légalement, ce projet. Car Donald Trump a utilisé l'argument de la sécurité pour un autre projet, sa grande salle de bal dans la Maison-Blanche pour laquelle il a détruit au bulldozer l'aile est de la Maison-Blanche. Et alors que sa construction fait l'objet de recours en justice, le président affirme qu'elle permet de rénover un bunker situé en dessous. Edouard Maille, Atlanta, RFI.
0: Friedrich Merz, au pied du mur, le chancelier allemand doit tenir une conférence de presse dans 1h30, prise de parole au lendemain de cette nouvelle déroute aux élections régionales. Son parti, la CDU, n'a même pas atteint la barre des 5% dans le Mecklembourg. Les élus conservateurs ne pourront donc pas se représenter à l'Assemblée régionale. C'est l'AfD qui l'emporte dans la région avec 38% des voix. Large victoire du parti d'extrême droite deux semaines après son succès historique en Saxe-Anhalt. Hier, la CDU a aussi été devancée à Berlin. C'est la gauche radicale de Die Linke qui a remporté la capitale allemande. Malgré ses défaites et une impopularité qui flirte avec les 90%, Friedrich Merz a souligné qu'il restait bien chancelier et président de la CDU. En France, le litre de gasoil atteint des records, 2,41 € le litre. Le gouvernement français est sous pression. Une réunion s'est tenue ce matin pour évoquer ce sujet hautement inflammable. Cet après-midi, le Premier ministre français Sébastien Lecornu enchaînera avec une autre rencontre destinée à fixer la stratégie de subvention. Il ne devrait pas y avoir d'annonce d'aide, car même si plusieurs pays européens ont décidé de baisser leurs taxes sur le carburant, la France, elle, n'en a pas les moyens. C'est ce qu'a expliqué ce matin sur France Inter le ministre des Finances, Roland Lescure.
3: Il y aura très vraisemblablement des aides supplémentaires à partir du 1er octobre. Et ce qu'il n'y aura pas, j'insiste là-dessus aussi, c'est une baisse de taxes généralisée. Parce que j'entends bien qu'on nous la demande à gauche et à droite. Je voudrais rappeler quand même, 20 centimes de baisse sur le prix de l'essence via une baisse des accises, c'est presque 10 milliards d'euros, 9,1 pour être précis. Donc on est en train de chercher plus de 50 milliards d'euros pour l'année prochaine. Et certains nous disent, bah allez en chercher 10 de plus, c'est pas grave. La réalité, c'est que ces 10 milliards, va bien falloir que ce soit quelqu'un qui les paye. Donc soit c'est des impôts en plus ailleurs.
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9: L'Amicale laïque de l'Île-Dieu organise un rallye vélo le dimanche 27 septembre à partir de 10h. Le départ et l'arrivée ont lieu à la salle de l'entraide à Saint-Sauveur. Christophe Bouffier, président de l'association, bonjour.
10: Bonjour.
9: Ça va bien, Christophe?
10: Ça va bien.
9: Quel est le thème de cette troisième édition?
10: Alors cette année, le thème, ce sera « Contes et légendes de l'Île-Dieu ».
9: Peux-tu nous présenter le parcours?
10: Non, parce que c'est surprise. Donc, en gros, il y aura 8 points à rallier sur cette journée, entre 10h et 16h à peu près, avec une pause le midi. Et sur ces 8 points à rallier, bon, on vous fait un petit parcours sur l'île, un peu donc surprise évidemment, parce que c'est des énigmes pour trouver les points, avec des petites innovations cette année. Il y a quelques surprises, le parcours, voilà, il y a quelques surprises, j'en dis pas trop.
9: Quelle innovation par rapport à l'année dernière?
10: Il y a toujours l'idée des points à rallier, mais ce sera pas comme d'habitude, voilà.
9: Tu veux pas en dire plus quoi?
10: Non.
9: Ça représente combien de kilomètres ce parcours?
10: Ça dépend parce qu'en fait on a différents points à rallier. Pour pas que les équipes se croisent, on est obligé de les faire partir tous par un point différent. Donc on est obligé de faire un petit mélange de tout ça qui n'est pas toujours facile à caler. En général ça se passe plutôt bien, il n'y a pas trop de bouchons sur chaque point. Donc les équipes ne se croisent pas trop, ce qui est le but. Et dans ce parcours je crois qu'on tourne dans une moyenne, si je ne dis pas de bêtises sur les autres éditions, on est entre 15 et 20 km. Donc je pense que cette édition-là, on ne devrait pas aller au-dessus parce qu'on n'a pas été trop méchant par rapport à certaines éditions, on va dire. Donc ça devrait aller. Après, ça reste quand même pas mal de kilomètres. Donc du coup, prévoir que en vélo, les enfants un peu trop petits, voilà, faut se dire qu'il y a quand même 15 km à faire minimum, on va dire. Donc il faut quand même qu'ils soient capables de faire la distance, donc un plan B au pire s'ils sont fatigués, une mamie qui récupère, une carriole pour les mettre sur la fin. Mais voilà, à partir de 6-7 ans, ça se fait bien quand même largement je pense.
9: Un seul départ à 10h ou plusieurs à différents horaires?
10: Alors normalement on est calé pour que tout le monde parte en même temps, ça arrive des fois si on voit qu'il y a un petit bug sur le départ, qu'on décale de 5-10 minutes, mais là cette année normalement ça devrait être bon, on va tous partir en même temps. Donc départ à 10h, c'est bien d'arriver un petit peu avant, 9h30, 10h moins le quart, histoire que tout le monde soit calé pour un top départ, parce qu'à 10h, c'est parti.
9: Vous pouvez accueillir combien d'équipes?
10: Alors on aura une dizaine d'équipes, en gros on a le droit à 100 personnes, donc on cale une dizaine d'équipes qui vont entre 6 et 10 personnes.
9: Des défis à réaliser, des énigmes à résoudre sous Contes et légendes, c'est bien ça?
10: Exactement, donc il y a un petit fil rouge tout le long, toute la journée, contes et légendes, les fras, tout ce côté un peu fantastique.
9: C'est pour les énigmes?
10: pour les énigmes et un petit peu pour les défis aussi. On a essayé de tourner autour du fil rouge.
9: Je vais essayer de te tirer les verres du nez. Quel défi ?
10: Alors les défis, c'est pareil. Hein. Je vais faire ma langue de bois, mais il n'y aura pas beaucoup d'infos. C'est surprise. Après, il y a des jeux qui peuvent revenir, mais on arrive à innover quand même tous les ans. C'est sympa.
9: Il y a plusieurs points avec plusieurs énigmes et plusieurs défis, c'est bien ça?
10: En gros, ouais, à chaque point qu'on rallie, il y a un petit défi à réaliser. On essaye de faire participer tout le monde quand c'est possible. Comme ça, on adapte même le jeu, le défi à réaliser pour que les enfants puissent participer aussi et que ce soit intéressant pour les parents. Et puis après, on met un petit côté défi, c'est-à-dire qu'on va noter les résultats quand même à la fin si on fait participer tout le monde, par exemple. Et on dit, vous en choisissez un maintenant qui a l'air de bien se débrouiller pour qu'il fasse soit le meilleur temps, soit le plus de points, soit voilà. Pour qu'à la fin, il y ait un petit côté défi sur la fin de journée. On dit les meilleurs sur chaque épreuve. C'est plus un défi qu'autre chose sympa.
9: Le parcours est balisé pour que les équipes ne se perdent pas?
10: Ouais, normalement. voilà.
9: Normalement, ça devrait bien se passer.
10: Ça se passe plutôt bien. Je sais que sur des vieilles éditions, on m'a raconté qu'il y a des gens. On leur disait pas toujours, on leur validait pas forcément le point, par exemple, ils partaient à l'autre bout. Ça, on va essayer d'éviter, parce que quand on a, il y a quand même des fois des enfants en bas âge, donc on va essayer d'éviter de leur faire deux fois le tour de l'île. Donc, non, on valide l'énigme avant qu'ils partent.
9: Les premiers arrivent à quelle heure en partant à 10h?
10: Alors, il y a une année, on a eu des gens qui sont arrivés assez tôt. C'est arrivé une fois, genre 2h30, ils avaient fini. Ils
9: 14h30?
10: Étaient assez bons, ouais, 14h30, pardon. Parce que je crois qu'ils étaient déjà tous en vélo électrique, ils avaient peu d'enfants, ça avait dû aider.
9: Voilà. C'est en vélo musculaire avec des enfants, c'est un petit peu plus long, on va dire ça comme
10: voilà.
9: Ça.
10: Après, globalement, en général vers 16h, tout le monde revient au point de ralliement qui est l'entraide. Et là où on se retrouve le midi aussi, en fait, de 10h à midi, on dit qu'on fait les épreuves. Donc ils calent le nombre qu'ils arrivent à faire. À midi, on se retrouve, on mange ensemble à l'entraide. Et après, il y a un départ l'après-midi, on repart vers 13h30, 14h, quand tout le monde est prêt. Et puis, je vous dis, en général, vers 16h, ça se boucle.
9: Est-ce qu'il y a des lots à gagner?
10: Ouais, il y a des petits lots pour qu'il y ait une petite carotte quand même, repartir avec un petit souvenir. Voilà, c'est plus pour le défi à réaliser, mais il y a quand même des lots. Ouais.
9: Les bénéfices de ce rallye vélo servent à quoi, Christophe?
10: Alors, comme c'est organisé par l'Amicale Laïque, c'est du coup les bénéfices sont reversés à l'association. Cette association, elle a pour but de soutenir essentiellement financièrement l'école du Ponant dans son fonctionnement. Donc, que ce soit l'achat de matériel, je crois qu'il y en aura beaucoup cette année, si j'ai bien compris, en discutant avec les instituteurs. Matériel de motricité notamment, on devrait participer aussi, je crois qu'il y a un reboisement de la cour qui est prévu. La canicule est passée par là. Voilà, c'est pareil, on devrait participer. En gros, dès que les budgets sont un peu limites pour l'école, ce qui arrive malheureusement souvent, voilà, l'Amicale Laïque est là pour soutenir.
9: Tarif et comment réserver pour ce rallye vélo du dimanche 27 septembre?
10: Inscription mardi 22 septembre, c'est à l'école. Donc
9: à l'école du Ponant?
10: École du Ponant, devant l'école du Ponant.
9: À quelle heure?
10: De 16h30 à 18h30. Et le tarif est de 4 euros par personne et on propose un tarif avec le repas compris pour 6 euros de plus pour le repas à l'entraide du midi au choix ou pas.
9: Possibilité de participer sans réservation en venant directement le dimanche 27 septembre à partir de 9h30, 9h45 à l'entraide?
10: Je pense qu'il vaut mieux éviter. Comme je vous dis, on devrait boucler ça à la limite. Au pire, si sur la deuxième inscription, il y en a qui voient qu'ils ont raté l'inscription du mardi 22, au pire, ils nous contactent par les réseaux sociaux, l'Amicale Laïque est sur Facebook, où les contacts, les gens en général connaissent. Donc, c'est mieux d'essayer de nous contacter avant. Vous risquez de vous trouver, si vous arrivez le dernier jour, qu'il n'y ait plus de place, qu'on n'a pas le droit, on a un nombre de places limité, donc on risque de refuser.
9: Une centaine de personnes, tu nous l'as dit.
10: Ouais, c'est ça.
9: Les inscriptions, c'est le 22 septembre à l'école du Ponant à partir de 16h30.
10: Jusqu'à 18h30.
9: Sur place, bar et restauration?
10: Ouais, donc à l'entraide, le midi et puis le soir quand on se retrouve. Y a
9: c'est pour
10: bar,
9: les participants, participantes.
10: On ouvre éventuellement à ceux qui passent par là, si la famille veut passer voir une mamie, ou voilà. On est ouvert, il n'y a pas de souci.
9: Après ce rallye vélo, d'autres rendez-vous organisés par l'Amicale Laïque avant la fin de l'année 2026 ou durant l'année 2027, Christophe?
10: Début 2027, il y aura le loto de l'Amicale Laïque qui aura lieu le 7 février au casino.
9: On aura le temps d'en reparler sur cette antenne. Avant de se dire au revoir, Christophe Bouffier, président de l'Amicale Laïque. Recherchez-vous des bénévoles ?
10: Normalement, on devrait être bon pour cette année. On a fait le point l'autre jour, on attend une ou deux confirmations. On devrait être bon. Si jamais, n'hésitez pas à vous manifester. Pareil, je vous dis réseaux sociaux, au cas où on manquerait, mais je pense qu'on devrait être bon.
9: Christophe, merci beaucoup.
10: Je vous en prie, merci.
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Il est 13h. 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
1: C'est une nouvelle semaine qui commence en ce lundi 21 septembre. Après ce grand week-end festif et très chargé, l'agenda est de retour avec des choses un peu plus tranquilles. Du cinéma pour ce lundi. Deux films à découvrir au Ciné-Ilet avec à 18h La vie d'une femme, une comédie dramatique franco-belge avec Léa Drucker dans le rôle d'une chirurgienne et chef de service dans un hôpital. Vous vous en doutez, elle travaille beaucoup, elle est partout à la fois, elle croule sous les responsabilités, elle tient un peu l'hôpital et son service à bout de bras avec le manque de moyens. Et Mélanie Thierry va débarquer dans le rôle d'une écrivaine, elle vient la suivre quelques semaines pour les besoins de son roman. C'est un peu l'inattendu qui arrive, voilà, elle arrive dans sa vie et pour Léa Drucker, eh bien, c'est l'occasion de raconter un peu sa vie et ça va être tout son quotidien, sa vie à 1000 à l'heure qui va être un peu bouleversée et ça va lui faire du bien. C'est à retrouver à 18h aujourd'hui. À 21h ce soir, ce sera Oklahoma Honey en version originale, un drame américain avec Matthew McConaughey dans le rôle de Amzia. Il habite dans une zone rurale d'Oklahoma. Il joue de la musique à ses heures perdues, mais il est surtout à la tête de la plus grande exploitation de miel de la région. Il y a beaucoup de miel en Oklahoma. Un jour, sa fille, qu'il avait perdu de vue depuis des années, va refaire surface dans sa vie. Il espère donc lui transmettre tout son amour pour le miel, son patrimoine de son entreprise surtout, mais c'est sans compter sur ses concurrents qui sont là, prêts à tout pour détruire tout ce qu'il a construit. C'est à retrouver ce soir à 21h en version originale. Demain, mardi, il y a du cinéma également, avec aussi deux films à retrouver. À 18h, ce sera The Dog Stars en version originale, un film post-apocalyptique de Ridley Scott. On est en 2035, une pandémie fait rage depuis 10 ans et a décimé les États-Unis. Pas tout le monde, hein. On retrouve là Ig et son chien qui survivent dans une base aérienne abandonnée en compagnie d'un ancien soldat. Lui, Ig, il a un petit avion, il est pilote et il arrive à voler un petit peu et à se ravitailler, à aider une petite communauté qui vit aussi à côté. Alors, la vie n'est pas facile, hein, puisque forcément, il y a des jaloux, il y a des envieux, des voleurs. Et un jour, il va capter une transmission radio qui lui fait penser à une terre accueillante, non loin d'ici, ou loin de la pandémie. C'est à retrouver donc demain à 18h au Ciné-Ilet. Demain à 21h, c'est le retour de La vie d'une femme, hein, qui passe aujourd'hui à 18h. Il repasse donc demain à 21h. Et puis pour mercredi, une visite guidée de l'expo sur les pompiers de l'Île-Dieu, qui est toujours en place au pôle culturel jusqu'à fin octobre. Hein, vous avez le temps de la découvrir. Et bien, il y a une visite guidée demain, mercredi à 11h. Voilà, c'est gratuit si vous voulez découvrir un peu plus en détail. Et puis mercredi, il y aura du cinéma également avec deux nouveaux films d'ailleurs. Je vous en parlerai dans l'agenda de demain. Voilà toutes vos sorties à faire sur l'Île-Dieu.
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0: 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Il est 15h.
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Il est 16h. 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

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Il est 17h. 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
2: 16h, temps universel, ravi de vous retrouver. Dans cette édition du lundi 21 septembre, nous parlerons tout d'abord de la solidarité des médias américains face à Donald Trump. CBS, NBC, ABC, Fox News arrêtent de suivre l'actualité du président américain en soutien à CNN. On vous explique tout cela en direct des États-Unis dans un instant. Nous parlerons aussi de politique. D'abord en Allemagne, l'actuel chef de gouvernement, Friedrich Merz, s'est encore un peu plus fragilisé après les résultats des élections d'hier soir. Pendant ce temps-là, en Russie, le parti politique de l'actuel président Vladimir Poutine fait le plein de sièges à la Douma, le Parlement russe. Et puis enfin en France, qui succédera à Emmanuel Macron? Dans ce journal, nous nous penchons sur la campagne électorale de son ancien Premier ministre, Gabriel Attal. Voilà pour les titres, soyez les bienvenus. Les portes de la Maison-Blanche fermées à de nombreux médias. Quand un journal, une chaîne de télévision ou une agence de presse ne plaît pas à Donald Trump, alors le président américain leur interdit l'accès à ce haut lieu de pouvoir qu'est la Maison-Blanche. Et c'est ce qui vient d'arriver à CNN, MS Now et Politico. Donald Trump les accuse d'être des fake news, de propager de fausses informations. Ces trois médias ne comptent pas se laisser faire et ont décidé de porter l'affaire en justice au nom de la liberté de la presse. En ligne des États-Unis, on retrouve l'un de nos correspondants, Edouard Maille. Edouard, en solidarité d'autres

0: Passement de Donald Trump. Une organisation à des fins logistiques, c'est une sélection de journalistes pour éviter d'avoir des centaines de journalistes en permanence autour de Donald Trump. CNN devait suivre le président ce lundi, lui qui se rend à l'Assemblée générale de l'ONU, donc pas de couverture télé. Le président devrait toutefois être suivi par d'autres journalistes d'agences de presse et des photographes. Mais quatre autres médias, ABC, CBS, NBC et la chaîne conservatrice Fox News, ont suspendu leur participation en télé en solidarité. Ces images ne servent pas seulement à leurs chaînes respectives, mais sont ensuite reprises par les médias du monde entier. Donald Trump risque donc de ne pas être filmé aujourd'hui quand il quitte la Maison-Blanche, un moyen de faire pression contre le président qui adore être au centre de l'attention médiatique.
1: Alors comment réagit le président américain Edouard? Donald Trump apparemment donc se défend et il maintient même sa position.
0: Oui, tout à fait. Donald Trump maintient sa position. Dans une publication sur son réseau Truth Social ce lundi, il a écrit que la Maison-Blanche ne met pas en place une attaque contre la presse libre. Une presse libre que le président chérit, selon ses mots, mais à la place une attaque contre les fake news, les fausses informations, qu'il compare à un cancer dans le pays. Les trois médias interdits d'accès portent plainte au nom du premier amendement sur la liberté de la presse et accusent le président de ne pas respecter la Constitution.
1: Merci Edouard. Edouard Maille en direct des États-Unis pour RFI. Nous restons aux États-Unis où les chefs d'État de plusieurs pays de la planète commencent à arriver à New York pour l'Assemblée générale des Nations Unies. Dès aujourd'hui, des rencontres sont prévues. Le président français doit notamment s'entretenir avec Donald Trump. Emmanuel Macron a prévu de lui parler en toute franchise afin d'essayer de l'orienter vers les bonnes décisions, s'agissant notamment de l'Ukraine, indique l'entourage du chef de l'État français. Volodymyr Zelensky, le président ukrainien, doit d'ailleurs aussi rencontrer en marge de cette Assemblée générale à New York, Donald Trump. Et puis enfin, si des chefs d'État sont arrivés ou sont en route vers New York, d'autres ne viendront pas. C'est le cas de Félix Tshisekedi. Le président congolais ne fera pas le déplacement au siège des Nations Unies. La RDC sera représentée par sa première ministre. L'actualité en Colombie, où un incendie menace depuis maintenant plusieurs jours le célèbre village touristique de Villa de la Leyva. Près de 300 hectares de forêt et de végétation ont déjà brûlé. Deux hôtels ont dû évacuer leurs clients. La Colombie compte actuellement près de 20 incendies actifs. Ces feux sont favorisés notamment par la sécheresse et les fortes températures liées au phénomène climatique. El Niño.
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1: 18h05 à Berlin, en Allemagne, l'affaiblissement politique de Friedrich Merz, le chancelier allemand, équivalent de chef du gouvernement allemand, est fragilisé. Son parti, la CDU, parti de centre-droit, enregistre de mauvais résultats aux dernières élections. Ce week-end encore, l'AFD, le parti d'extrême droite en Allemagne, a remporté une région. Et puis, à Berlin, Die Linke, le parti d'extrême gauche, arrive en tête du scrutin. Alors face à ces revers électoraux, eh bien Friedrich Merz ne compte pas partir. Il a même promis aujourd'hui de se maintenir grâce au soutien des sociaux-démocrates. Le SPD lui maintient son soutien, mais le SPD prend le soin de préciser qu'il faut tout de même écouter les électeurs. Alors, comment interpréter ces derniers mots? Écoutez la réponse d'Hélène Millard-Delacroix, elle est professeure à la Sorbonne.
3: Ça, c'est une petite mise en garde au style de Monsieur Merz. Monsieur Merz dégringole dans les sondages d'opinion depuis quasiment un an et demi, depuis qu'il est au pouvoir. La plupart des gens qui n'aiment pas Friedrich Merz n'aiment pas son style, n'aiment pas sa façon de communiquer, une façon un peu sèche, un peu perçue comme autoritaire et surtout comme manque d'empathie. Et je pense que c'est vraisemblablement ça qu'auront révélé ces scrutins régionaux, c'est que les gens se sont mobilisés pour aller vers des politiques proches d'eux, qui les écoutent, alors peut-être qu'ils leur racontent des salades, mais qui font attention à eux et leur donnent l'impression en tant que citoyens d'avoir quand même un mot à dire et de pas être une quantité négligeable. Et c'est probablement cela, s'il en est capable, c'est-à-dire qu'il a un caractère tel qu'il est, que Monsieur Merz doit entendre et modifier dans sa façon de communiquer avec la population.
1: Propos recueillis à la mi-journée par Anne Kantner. Les premiers résultats des élections en Russie. Le parti de l'actuel président, Vladimir Poutine, remporte au moins 355 sièges lors de

0: de ces élections législatives. Russie Unie, son parti, obtient ainsi une écrasante majorité au Parlement qu'est la Douma. Autrement dit, Vladimir Poutine n'aura pas besoin du soutien d'autres partis politiques pour faire passer des lois. L'actualité en France, nous sommes à 8 mois de l'élection présidentielle. Gabriel Attal a tenu ce matin une nouvelle conférence de presse au siège de son parti Renaissance. L'occasion pour le candidat à la présidentielle de présenter les prochaines étapes de sa campagne. Il est toujours distancé à l'heure actuelle dans les sondages. Gabriel Attal veut alors relancer sa campagne, une campagne qu'il estime être le seul à vouloir réveiller. Marie Lecoq.
1: À en croire les sondages, Gabriel Attal plafonne, mais cela ne démotive en rien le candidat Renaissance.
2: Nous n'avons pas l'intention de ralentir, au contraire, nous sommes prêts.
1: Son omniprésence sur le terrain depuis le début de la campagne le démarquerait, selon lui, de ses concurrents.
2: On est les seuls à chercher à réveiller cette campagne. Pour beaucoup, la campagne semble ne pas avoir démarré.
1: Pour autant, ses efforts ne se traduisent pas encore en intention de vote, notamment dans la bataille du bloc central face à Édouard Philippe, son rival qu'il tacle sans pour autant le nommer.
2: Beaucoup cherchent à endormir cette campagne pour gérer une avance sondagière en se disant finalement plus la campagne démarre tardivement, plus je peux gérer une avance que j'ai aujourd'hui.
1: Et si Édouard Philippe semble le mieux placé pour accéder au second tour, Gabriel Attal n'a lui pas la même lecture.
2: Aujourd'hui, il n'y a plus de favoris. Je suis testé plus haut aujourd'hui que je ne l'étais avant ma déclaration de candidature.
1: Il se dit convaincu qu'il dépassera le candidat Horizon, qu'il finira même par le rallier, à en croire Gabriel Attal.
2: Nous ferons campagne partout, jusqu'à la dernière seconde, jusqu'au 2 mai 2027. Et à la victoire.
1: Détermination affichée et qui prend forcée, notamment avec l'ancienne ministre Agnès Pannier-Runacher, chargée de piloter le programme.
0: Un sujet de Marie Lecoq. Et puis enfin, visiter Venise va encore coûter plus cher. La célèbre ville flottante italienne a depuis 2024 mis en place une taxe de 5 à 10 euros par touriste. L'idée était de lutter contre ce qu'on appelle le surtourisme, contre la surfréquentation des lieux, mais forcé de constater que plus de 2 ans après la mise en place de cette taxe, le nombre de touristes n'a pas baissé. La mairie de Venise annonce donc vouloir passer à 30 euros le ticket d'entrée à la journée pour les touristes qui viendraient visiter cette ville. C'est la fin de ce journal en français facile. Je vous donne rendez-vous demain.
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1: Bonjour à tous et bienvenue dans cette nouvelle chronique culture de la Pokitech. Aujourd'hui, je vais vous parler de la série 1883. Donc, c'est une série de genre drame western américaine qui a été créée par Taylor Sheridan. Elle a été diffusée en France le 1er décembre 2022 par Paramount+, et elle est terminée avec une saison. Côté casting, on retrouve notamment Sam Elliott dans le rôle de Shi Brennan, Tim McGraw dans le rôle de James Dutton, Faith Hill dans le rôle de Margaret Dutton, Isabelle May dans le rôle d'Elsa Dutton et Billy Bob Thornton dans le rôle du marshal Jim Cartwright. Donc le résumé de cette série, il s'agit d'un préquel à la série Yellowstone qui sera centrée sur la famille Dutton alors qu'elle entreprend un voyage vers l'ouest à travers les grandes plaines vers le dernier bastion de l'Amérique indomptée. C'est un récit brutal de l'expansion occidentale et une étude approfondie d'une famille fuyant la pauvreté pour chercher un avenir meilleur dans la terre promise des États-Unis, le Montana. Concernant maintenant mon avis, eh bien comme je n'avais pas envie de quitter l'univers de Yellowstone après mon visionnage complet de la série, je me suis dit que j'allais débuter par ce premier spin-off qui est d'ailleurs un préquel. On fait un bond de plus de 100 ans dans le passé pour se retrouver aux côtés des premiers Dutton à se rendre dans le Montana pour y établir le ranch qu'on connaît bien. C'était à nouveau un vrai plaisir de retrouver cette famille, surtout qu'on se concentre pas mal sur un personnage que j'ai adoré voir évoluer, même si ce préquel, comme la série principale, n'a clairement pas ménagé mon pauvre petit cœur. Je savais que cette époque était compliquée, surtout pour un aussi grand et long voyage, mais voir toutes les catastrophes qui s'abattent sur ce groupe m'a vraiment brisé le cœur. C'était parfois très difficile à regarder, surtout que j'avais un peu l'impression qu'on partait par moments sur de la surenchère gratuite, le seul reproche que je peux faire à ce spin-off, et je pense que j'aurais aussi aimé en voir un petit peu plus sur tous ces personnages une fois l'unique saison terminée. Je n'en ai pas moins beaucoup apprécié mon visionnage et j'accorde donc la note de 4 sur 5 à ce préquel. Voilà, donc je rappelle que la série 1883 qui a été créée par Taylor Sheridan et qui est un préquel à la série Yellowstone est à retrouver en une saison sur Paramount+. C'est tout pour la chronique d'aujourd'hui, j'espère qu'elle vous aura plu. Je vous donne rendez-vous dès demain pour une nouvelle émission de la Pokitech. Sur ce, bye bye.
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2: Lundi 21 septembre, bonsoir à tous, ravi de vous retrouver. C'est l'heure de la session soirée de l'info sur RFI, 3 heures d'actualité. C'est parti, au programme dans 10 minutes, le grand reportage qui ce soir va nous emmener à la rencontre des expulsés de Donald Trump. Ils sont au moins 25 000 à avoir dû quitter les États-Unis depuis le début du second mandat du président américain. Beaucoup vers des pays qui ne sont pas les leurs, où ils n'ont ni famille, ni repères. C'est l'aboutissement de plusieurs mois d'enquête de RFI au sein d'un consortium de 26 médias internationaux coordonnés par Forbidden Stories. Juste après le débat du jour, alors ce soir on va évoquer la Russie. Ces dernières semaines ont été marquées par une intensification d'incidents en Europe, imputés à chaque fois à Moscou, des attaques de drones principalement en Allemagne, en Pologne, en Lituanie. Notre question ce soir, est-ce que la Russie veut une guerre totale? Car évidemment tout cela s'intègre dans le contexte du conflit en Ukraine qui se poursuit. Quelles sont les intentions de Moscou? Quelles perspectives? Réponse à suivre dans 30 minutes. Dans une heure, le grand journal du soir, le dossier nous emmènera à New York, où ce lundi s'ouvre la semaine de haut niveau de l'Assemblée Générale des Nations Unies. 18h30 TU, Afrique Soir, première édition de ce lundi. 19h10 temps universel, dans 2h10 le grand entretien du soir avec Claudine Monteil, féministe historique, diplomate. Pendant 16 ans, elle a été aux côtés de Simone de Beauvoir. Où en est aujourd'hui la lutte féministe? Frédéric Genot posera cette question. Ce sera dans le grand entretien du soir. Et puis Accent d'Europe en Allemagne, ce soir, au lendemain d'élections qui ont confirmé la poussée de l'extrême droite. Nous serons à Guben, dans l'est du pays. En 30 ans, Guben a perdu la moitié de sa population, comme de nombreuses villes de l'ex-RDA, mais la municipalité refuse de se résigner. Ce sera à 19h40, temps universel. Voilà pour le programme, pour l'heure 17h de TU. Bonsoir Adrien Delgrange.
3: Bonsoir Romain Ozoui, bonsoir à toutes et à tous.
2: À la une de votre journal ce soir, la situation au Yémen.
3: Une guerre entre rebelles houthis et forces gouvernementales qui dure depuis des années, mais qui s'intensifie depuis maintenant quelques semaines. Guilhem Deltey, bonsoir.
4: Bonsoir Adrien.
3: Les combats se poursuivent donc entre les houthis, ce groupe rebelle soutenu par l'Iran qui contrôle le nord-ouest du pays, et les forces gouvernementales yéménites appuyées par l'Arabie Saoudite.
4: Oui, des trois plus grandes villes du pays, Taïz est la seule qui ne soit pas tombée sous le contrôle total des Houthis.

0: l'annonce ce lundi du chef d'état-major de l'unité en charge de Taïz est donc un soulagement. Selon le général Al-Majidi, des soldats et des combattants tribaux ont en effet réussi à libérer plusieurs secteurs situés aux abords de la ville. Une petite avancée qui empêche les rebelles d'intensifier leur siège de Taïz. Mais les victoires des forces gouvernementales sur le terrain restent limitées. La coalition peine à contenir la poussée des Houthis et les dirigeants yéménites comme saoudiens multiplient les appels à Donald Trump. Selon le New York Times, le président états-unien a changé d'avis à plusieurs reprises ces derniers jours, mais pour l'heure, Adrien, il refuse de s'impliquer dans ces combats.
1: Guilhem Delteille, à 21h30, temps universel ce soir, Emmanuel Macron va rencontrer à New York Donald Trump. Il s'agira pour le président français de tenter de convaincre son homologue américain de, je le cite, « maintenir l'effort de soutien à l'Ukraine et de renforcer la pression à exercer sur la Russie ». Avant de s'entretenir avec le président américain, le président français dit aussi vouloir bâtir une solution de paix pour le détroit d'Ormuz, la clé pour que les marchés des carburants se détendent. Le détroit d'Ormuz, l'un des endroits les plus scrutés de la planète en ce moment, où deux navires ont été touchés aujourd'hui par des attaques. Le détroit d'Ormuz, au cœur de la guerre entre l'Iran et les États-Unis. Aujourd'hui, le capitaine d'un navire transportant du gaz de pétrole liquéfié a signalé que son bateau avait été touché par des débris de projectiles, indique l'agence de sécurité maritime britannique. Et un peu plus tôt dans la journée, cette même agence avait déjà rapporté qu'un autre navire battant pavillon britannique avait aussi été visé par un projectile. Deux membres d'équipage ont légèrement été blessés. 19h05 à Paris, en Europe, la politique allemande, après deux élections régionales hier qui ont débouché sur deux défaites de son parti, la CDU, la conférence de presse du chancelier allemand ce lundi était très attendue. Comme hier soir, dans une déclaration après la fermeture des bureaux de vote, le chef du gouvernement a dit vouloir écouter les inquiétudes de ses concitoyens tout en poursuivant les réformes jugées nécessaires.
2: Nous voulons poursuivre le processus de réforme, mais nous savons également que nous devons répondre aux peurs et aux inquiétudes de nos concitoyens. Beaucoup de personnes sont inquiètes pour leur emploi, pour leur famille, pour leur retraite, pour le système de santé. La coalition au pouvoir à Berlin a la mission historique d'apporter des réponses à toutes ces questions et de réformer le pays. Je remercie les sociaux-démocrates qui ont confirmé ce matin leur ancrage au sein de notre coalition. Cela vaut aussi pour notre parti. Nous voulons relever ensemble les défis historiques auxquels notre pays est confronté. Il en va ni plus ni moins de l'avenir démocratique de l'Allemagne.
1: Friedrich Merz, le chancelier allemand. Pendant ce temps-là, le parti du président russe, Vladimir Poutine, Russie Unie, a remporté un nombre record de sièges lors d'élections législatives sans aucune opposition face au parti du Kremlin. Seules des formations soutenant à des degrés divers Vladimir Poutine et la poursuite du conflit en Ukraine ont été autorisées à participer. Le seul parti ouvertement opposé à la guerre, la Bloco, avait été écarté au niveau national. On en vient à ces friction sur la ligne Moscou-Rassemblement National. Alors que le parti de Marine Le Pen est depuis longtemps accusé de complaisance avec la Russie, la candidate à l'élection présidentielle et son bras droit, Jordan Bardella, ont publié ce week-end un communiqué pour afficher leur prise de distance avec Vladimir Poutine dans un contexte de tensions croissantes en Europe et d'actes d'intimidation attribués à Moscou. Le Kremlin a depuis réagi, Thomas de Saint-Léger.
3: Une réponse sèche, lapidaire, du porte-parole de la présidence russe, Dmitri Peskov.
4: Nous sommes en désaccord catégorique avec de telles déclarations. Nous ne les acceptons pas. La Russie ne menace pas la France, ni aucun autre pays européen.
3: Dans un communiqué d'une rare fermeté à l'égard de Moscou, Marine Le Pen et Jordan Bardella dénonçaient les intimidations, les actes hostiles de la Russie, citant la saisie d'actifs de sociétés françaises et européennes, la multiplication d'opérations menées en Europe dans une logique qualifiée par l'UE de guerre hybride, accusation une nouvelle fois rejetée par le Kremlin.
4: Le président Poutine l'a répété à plusieurs reprises. Nous n'avons aucun différend avec quelques pays européens que ce soit qui pourrait donner lieu à de graves désaccords. Il n'y a ni menace ni chantage de notre part.
3: Des explications habituelles, souvent suivies de mises en garde contre l'intensification de l'aide à l'Ukraine ou de déclarations plus brutales des voix les moins modérées, habituées justement aux sorties tonitruantes. L'ancien président Dmitri Medvedev dit ce soir du Rassemblement National qu'il est, je cite, devenu un parti européen ordinaire, russophobe et soutien des nazis de Kiev.
1: Enfin, plus de 70 ans et pas une ride. La comédie musicale Singing in the Rain est depuis ce week-end à l'affiche du théâtre du Lido sur les Champs-Élysées à Paris.

0: Plaquette, humour, romance et bien sûr, la pluie la plus célèbre du cinéma est également au rendez-vous, Carmen Lunzmann.
1: C'est l'une des scènes les plus iconiques du cinéma. Gene Kelly chantant et dansant sous la pluie, sourire aux lèvres, parapluie à la main. Près de 75 ans après sa sortie, Singing in the Rain continue de séduire les foules. Son secret, selon le metteur en scène Robert Carson,
2: c'est surtout cette histoire improbable mais qui miraculeusement fonctionne avec le défi dans les années 50 de prendre les chansons écrites 30 ans avant pour créer le premier jukebox. Good morning, good morning.
1: Cette histoire nous ramène à Hollywood en 1927, au moment où le cinéma muet bascule vers le parlant.
2: On ne peut pas voir ce spectacle sans penser à la tragédie aussi de cette époque. Beaucoup de gens ont perdu leur travail, se sont suicidés. Et bien évidemment, on peut penser à l'intelligence artificielle qui, comme tout développement technologique, comporte ses dangers.
1: Pour raconter cette histoire avec les outils d'aujourd'hui, le Canadien s'appuie sur des écrans géants qui se fondent dans le décor. Avec 240 costumes sur mesure, une troupe britannique de haut vol et des séquences tournées au château de Versailles, le Lido déploie un feu d'artifice de paillettes, claquettes, chorégraphies et de pluie, grandeur nature. Impossible de quitter la salle sans chantonner.

0: enfin vous signaler ce rendez-vous demain matin sur RFI. Kylian Mbappé, invité de Radio France Internationale, footballeur international, attaquant des Bleus, meilleur buteur de l'histoire de la Coupe du Monde et actuellement en campagne pour le Ballon d'Or. Kylian Mbappé répondra aux questions d'Olivier.
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6: L'Amicale laïque de l'Île-Dieu organise un rallye vélo le dimanche 27 septembre à partir de 10h. Le départ et l'arrivée ont lieu à la salle de l'entraide à Saint-Sauveur. Christophe Bouffier, président de l'association, bonjour.
7: Bonjour.
6: Ça va bien Christophe?
7: Ça va bien.
6: Quel est le thème de cette troisième édition?
7: Alors cette année, le thème, ce sera « Contes et légendes de l'Île-Dieu ».
6: Peux-tu nous présenter le parcours?
7: Non, parce que c'est surprise. Donc, en gros, il y aura 8 points à rallier sur cette journée, entre 10h et 16h à peu près, avec une pause le midi. Et sur ces 8 points à rallier, bon, on vous fait un petit parcours sur l'île, un peu donc surprise évidemment, parce que c'est des énigmes pour trouver les points, avec des petites innovations cette année. Il y a quelques surprises, le parcours, voilà, il y a quelques surprises, j'en dis pas trop.
6: Quelle innovation par rapport à l'année dernière?
7: Il y a toujours l'idée des points à rallier, mais ce sera pas comme d'habitude, voilà.
6: Tu veux pas en dire plus quoi?
7: Non.
6: Ça représente combien de kilomètres ce parcours?
7: Ça dépend parce qu'en fait, on a différents points à rallier. Pour pas que les équipes se croisent, on est obligé de les faire partir tous par un point différent. Donc, on est obligé de faire un petit mélange de tout ça qui n'est pas toujours facile à caler. En général, ça se passe plutôt bien. Il n'y a pas trop de bouchons sur chaque point. Donc, les équipes ne se croisent pas trop, ce qui est le but. Et dans ce parcours, je crois qu'on tourne dans une moyenne, si je ne dis pas de bêtises, sur les autres éditions. On est entre 15 et 20 km. Donc, je pense que cette édition-là, on ne devrait pas aller au-dessus parce qu'on n'a pas été trop méchant par rapport à certaines éditions, on va dire. Donc, ça devrait aller. Après, ça reste quand même pas mal de kilomètres. Donc, du coup, prévoir qu'en vélo, les enfants un peu trop petits, voilà, faut se dire qu'il y a quand même 15 km à faire minimum, on va dire. Donc, il faut quand même qu'ils soient capables de faire la distance. Donc, un plan B, au pire, s'ils sont fatigués, une mamie qui récupère, une carriole pour les mettre sur la fin. Mais voilà, à partir de 6-7 ans, ça se fait bien quand même largement, je pense.
6: Un seul départ à 10 heures ou plusieurs à différents horaires?
7: Alors, normalement, on est calé pour que tout le monde parte en même temps. Ça arrive des fois si on voit qu'il y a un petit bug sur le départ, qu'on décale de 5-10 minutes. Mais là, cette année, normalement, ça devrait être bon, on va tous partir en même temps. Donc départ à 10h, c'est bien d'arriver un petit peu avant, 9h30, 10h moins le quart, histoire que tout le monde soit calé pour un top départ, parce qu'à 10h, c'est parti.
6: Vous pouvez accueillir combien d'équipes?
7: Alors on aura une dizaine d'équipes, en gros on a le droit à 100 personnes, donc on cale une dizaine d'équipes qui vont entre 6 et 10 personnes.
6: des défis à réaliser, des énigmes à résoudre sous contes et légendes, c'est bien ça ?
7: Exactement, donc il y a un petit fil rouge tout le long, toute la journée, contes et légendes, les phras, tout ce côté un peu fantastique.
6: Ça, c'est pour les énigmes ?
7: Pour les énigmes et un petit peu pour les défis aussi. On a essayé de tourner autour du fil rouge.
6: Je vais essayer de te tirer les verres du nez, quel défi ?
7: Alors les défis c'est pareil, hein. Je vais faire ma langue de bois mais il n'y aura pas beaucoup d'infos. C'est surprise, après il y a des jeux qui peuvent revenir mais on arrive à innover quand même tous les ans, c'est sympa.
6: Il y a plusieurs points avec plusieurs énigmes et plusieurs défis, c'est bien ça ?
7: En gros, ouais, à chaque point qu'on rallie, il y a un petit défi à réaliser, on essaye de faire participer tout le monde quand c'est possible. Comme ça, on adapte même le jeu, le défi à réaliser pour que les enfants puissent participer aussi et que ce soit intéressant pour les parents. Et puis après, on met un petit côté défi, c'est-à-dire qu'on va noter les résultats quand même à la fin, si on fait participer tout le monde par exemple. Et on dit, vous en choisissez un maintenant qui a l'air de bien se débrouiller pour qu'il fasse soit le meilleur temps, soit le plus de points, soit voilà. Pour qu'à la fin, il y ait un petit côté défi sur la fin de journée. On dit les meilleurs sur chaque épreuve. C'est plus un défi qu'autre chose, sympa.
6: Le parcours est balisé pour que les équipes ne se perdent pas ?
7: Ouais, normalement. voilà.
6: Normalement, ça devrait bien
7: ça
6: se passer.
7: Ça se passe plutôt bien. Je sais que sur des vieilles éditions, on m'a raconté qu'il y a des gens. On leur disait pas toujours, on leur validait pas forcément le point, par exemple, ils partaient à l'autre bout. Ça, on va essayer d'éviter, parce que quand on a, il y a quand même des fois des enfants en bas âge, donc on va essayer d'éviter de leur faire deux fois le tour de l'île. Donc, non, on valide l'énigme avant qu'ils partent.
6: Les premiers arrivent à quelle heure en partant à 10h ?
7: Alors, il y a une année, on a eu des gens qui sont arrivés assez tôt. C'est arrivé une fois, genre 2h30, ils avaient fini. Ils
6: 14h30
7: avaient été assez bons, ouais, 14h30, pardon. Parce que je crois qu'ils étaient déjà tous en vélo électrique, ils avaient peu d'enfants, ça avait dû aider.
6: Voilà. C'est en vélo musculaire avec des enfants, c'est un petit peu plus long, on va dire ça comme ça.
7: Après, globalement, vers 16h, tout le monde revient au point de ralliement qui est l'entraide. Et là où on se retrouve le midi aussi, en fait, de 10h à midi, on dit qu'on fait les épreuves. Donc ils calent le nombre qu'ils arrivent à faire. À midi, on se retrouve, on mange ensemble à l'entraide. Et après, il y a un départ l'après-midi, on repart vers 13h30, 14h quand tout le monde est prêt. Et puis, je vous dis, en général, vers 16h, ça se boucle.
6: Est-ce qu'il y a des lots à gagner ?
7: Ouais, il y a des petits lots pour qu'il y ait une petite carotte quand même, repartir avec un petit souvenir. Voilà, c'est plus pour le défi à réaliser, mais il y a quand même des lots. Ouais.
6: Les bénéfices de ce rallye vélo servent à quoi ? Christophe ?
7: Alors, comme c'est organisé par l'Amicale Laïque, c'est les bénéfices sont reversés à l'association. Cette association, elle a pour but de soutenir essentiellement financièrement l'école du Ponant dans son fonctionnement. Donc, que ce soit l'achat de matériel, je crois qu'il y en aura beaucoup cette année, si j'ai bien compris, en discutant avec les instituteurs. Matériel de motricité notamment, on devrait participer aussi, je crois qu'il y a un reboisement de la cour qui est prévu. De la canicule est passée par là. Voilà, c'est pareil, on devrait participer. En gros, dès que les budgets sont un peu limites pour l'école, ce qui arrive malheureusement souvent, l'Amicale Laïque est là pour soutenir.
6: Tarif et comment réserver pour ce rallye vélo du dimanche 27 septembre ?
7: Inscription mardi 22 septembre, c'est à l'école. Donc
6: à l'école du Ponant ?
7: École du Ponant, devant l'école du Ponant.
6: À quelle heure ?
7: De 16h30 à 18h30. Et le tarif est de 4 euros par personne. Et on propose un tarif avec le repas compris pour 6 euros de plus pour le repas à l'entraide du midi, au choix ou pas.
6: Possibilité de participer sans réservation en venant directement le dimanche 27 septembre à partir de 9h30, 9h45 à l'entraide ?
7: Je pense qu'il vaut mieux éviter. Comme je vous dis, on devrait boucler ça à la limite. Au pire, si sur la deuxième inscription, il y en a qui voient qu'ils ont raté l'inscription du mardi 22, au pire, ils nous contactent par les réseaux sociaux, l'Amicale Laïque est sur Facebook, où les contacts, les gens en général connaissent. Donc, c'est mieux d'essayer de nous contacter avant. Vous risquez de vous trouver, si vous arrivez le dernier jour, qu'il n'y ait plus de place, qu'on n'a pas le droit, on a un nombre de places limité, donc on risque de refuser.
6: Une centaine de personnes, tu nous l'as dit.
7: Ouais, c'est ça.
6: Les inscriptions, c'est le 22 septembre à l'école du Ponant à partir de 16h30.
7: Jusqu'à 18h30.
6: Sur place, bar et restauration ?
7: Ouais, donc à l'entraide, le midi et puis le soir quand on se retrouve.
6: C'est pour les participants, participantes ?
7: On ouvre éventuellement à ceux qui passent par là, si la famille veut passer voir une mamie, voilà. On est ouvert, il n'y a pas de souci.
6: Après ce rallye vélo, d'autres rendez-vous organisés par l'Amicale Laïque avant la fin de l'année 2026 ou durant l'année 2027, Christophe ?
7: Début 2027, il y aura l'auto de l'amicale laïque qui aura lieu le 7 février au casino.
6: On aura le temps d'en reparler sur cette antenne. Avant de se dire au revoir, Christophe Bouffier, président de l'amicale laïque. Recherchez-vous des bénévoles ?
7: Normalement, on devrait être bon pour cette année. On a fait le point l'autre jour, on attend une ou deux confirmations. On devrait être bon. Si jamais, n'hésitez pas à vous manifester. Pareil, je vous dis réseaux sociaux, au cas où on manquerait, mais je pense qu'on devrait être bon.
6: Christophe, merci beaucoup.
7: Je vous en prie, merci.
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0: 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Il est 20h. 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
2: L'heure du grand journal du soir. Bonsoir Christophe Paget.
4: Bonsoir Romain, bonsoir à toutes et à tous.
2: Et à l'une ce soir, l'Assemblée Générale de l'ONU à New York.
4: Oui, elle commence demain, mais le président américain n'a pas permis à tout le monde de venir. Nous verrons avec notre envoyé spécial sur place si cet AG s'annonce difficile et ce qu'il faut attendre de Donald Trump lors de cette semaine de discours et d'entretien. C'est le dossier de ce 20h. On fera aussi le point sur les nouvelles déconvenues électorales du chancelier allemand Friedrich Merz ce week-end. Friedrich Merz qui a insisté aujourd'hui, il maintient son gouvernement avec les sociaux-démocrates.
2: On sera également en France, on va prendre des nouvelles de l'ancienne ministre Rachida Dati car son procès continue.
4: Oui, procès pour corruption et trafic d'influence et ce lundi, l'ancienne ministre de la Justice a été mise en difficulté par les questions de la présidente, nous dira Baptiste Coulon. Nous le rejoindrons au tribunal judiciaire de Paris. Et puis on s'intéressera à la stratégie arctique de la Commission européenne. Elle compte maintenir son appel à un moratoire sur le développement de nouveaux gisements d'hydrocarbures dans cette région arctique et ce malgré des problèmes d'approvisionnement dus au blocage du détroit d'Ormuz.
2: Après ce grand journal du soir, retour à Ceuta. Quelle situation! On est près de 2 mois après cet afflux massif en 2 jours. Afflux massif de 70 000 migrants dans l'enclave espagnole. Nous appellerons Agnès Rotivel du quotidien français La Croix qui rentre d'une mission sur place. Mais pour débuter donc, eh bien, ce rendez-vous diplomatique de l'année, l'Assemblée générale des Nations Unies.
4: Oui, la 81e session débute ce mardi à New York, comme d'habitude. Et alors que les Nations Unies sont en crise, une crise dont on va parler avec notre envoyé spécial à New York, Julien Chavanne. Bonsoir Julien, vous êtes en direct avec nous. Un des signes de cette crise, c'est que si des dirigeants du monde entier sont en train d'arriver à New York, à cet AG, eh bien, tous ceux qu'ils voulaient n'ont pas pu venir.
5: Oui, c'est exactement ça. Donald Trump s'assoit sur les règles internationales. Il fait ce qui lui plaît. Il n'a pas donné de visa au président de l'autorité palestinienne pour la 2e année consécutive. Pas de visa non plus pour le président de la République démocratique du Congo. Alors que Benjamin Netanyahou, le premier ministre israélien, lui sera bien à New York cette semaine, malgré le mandat d'arrêt lancé contre lui par la CPI pour crimes de guerre et crimes contre l'humanité. Le président iranien sera aussi à l'ONU, même si une partie de sa délégation a dû rester à Téhéran, faute là encore de visa. Les mots de Massoud Pezeshkian, ses entretiens seront suivis de près 7 mois après le début de l'offensive américaine et sans porte de sortie pour débloquer le détroit d'Ormuz.
4: Et est-ce que cet AG s'annonce encore plus difficile que la précédente?
5: C'est le sentiment qui domine. D'année en année, ça va de plus en plus mal. L'ONU manque d'argent et de légitimité. Et la déclaration de l'État de Palestine n'a rien changé pour les Palestiniens. La guerre en Ukraine dure depuis plus de 4 ans, celle du Soudan depuis 3 ans. Et voilà que l'intelligence artificielle devient un sujet d'inquiétude. Alors la France, qui préside ce mois-ci le Conseil de sécurité, va essayer de mobiliser sur ces sujets. Emmanuel Macron, qui est arrivé à New York, en parlera

0: s'il est affaibli par la crise à rallonge avec l'Iran, un boulet qu'il va traîner ici devant la communauté internationale. Le président américain n'aime pas les Nations Unies et il n'a pas changé, mais il ne pas changé d'avis, mais il ne vient pas pour rien non plus. Hein. Il va signer ce mardi un accord sur le Groenland avec les autorités groenlandaises et le Danemark, et il peut toujours se passer des choses lors de son tête-à-tête prévu ce mardi aussi avec le président ukrainien.
1: Merci Julien Chavannes en direct de New York, cette ville venteuse. On entend. En Allemagne, là aussi, il y a eu du vent. Le vent a soufflé fort sur les élections le week-end dernier, avec des revers pour la CDU du chancelier face à l'extrême droite et à l'extrême gauche.
2: Oui, au Mecklembourg-Poméranie-Occidentale, la CDU a été éliminée de l'Assemblée. C'est une première dans un État régional depuis 1945. Et l'AfD, l'extrême droite, est arrivée en tête. À Berlin, c'est la gauche radicale, Die Linke, qui devance la CDU, et l'AfD, là encore, est en forte progression. Mais ce lundi, Friedrich Merz a promis de maintenir son gouvernement avec les sociaux-démocrates. Il en va de l'avenir démocratique de l'Allemagne, insistait le chancelier, alors que les spéculations se multiplient sur son avenir à la tête du pays. À Berlin, Pascal Thibault.
3: Il y a encore quelques jours, on se demandait si Friedrich Merz survivrait aux élections du week-end dernier. Le chancelier a surpris dimanche soir en prenant la parole. Il a évoqué un désastre politique, mais affirmé que les réformes douloureuses en cours restaient nécessaires. Ce lundi, il s'est répété, ajoutant que personne ne l'avait remise en cause au sein des instances dirigeantes de la CDU.
4: Nous voulons poursuivre le processus de réforme, mais nous savons également que nous devons répondre aux peurs et aux inquiétudes de nos concitoyens.
3: Si le chancelier a voulu siffler la fin de la récréation, l'AfD, grande gagnante des élections, estime, elle, que Friedrich Merz ne tiendra pas jusqu'à la fin de l'année. La dirigeante du parti d'extrême droite, Alice Weidel, se veut la force dominante désormais à droite et propose ses services.
5: La CDU ne peut pas continuer ainsi. Nous sommes prêts pour une alliance. Nous devons d'urgence avoir des discussions pour sortir ce pays ensemble de la crise.
3: Friedrich Merz n'entend pas répondre à cette offre. Il a estimé que du maintien de son gouvernement dépendait l'avenir démocratique de l'Allemagne. Il lui reste à convaincre ses concitoyens alors que l'AfD atteint 30% dans les sondages. Friedrich Merz n'a rien annoncé de concret ce lundi. Pascal Thibault, Berlin RFI.
1: De Berlin à Moscou, à présent, autre élection d'ailleurs, les législatives en Russie, avec le parti de Vladimir Poutine, Russie Unie, qui remporte un nombre record de sièges à la Douma, le Parlement russe.
2: Oui, au moins 355 sur 450, sachant que le seul parti opposé à la guerre en Ukraine avait été écarté du scrutin. L'Union européenne parle de législatives n'ayant qu'un vernis de démocratie. À noter que ces législatives ont été, pour la première fois depuis le début de la guerre en Ukraine, organisées dans des territoires occupés par Moscou. Et ce lundi, 5 pays, Royaume-Uni, Canada, Australie, Nouvelle-Zélande et Norvège, ont accusé Moscou d'y avoir organisé un simulacre d'élection. C'est dans ce contexte qu'est rendu public ce lundi un rapport accusant la Russie de réprimer les opposants à la guerre et au pouvoir de Vladimir Poutine au-delà de ses frontières, en Asie centrale, dans le Caucase, mais aussi en Europe. Rapport rendu public devant le Conseil des droits de l'homme de l'ONU à Genève. Rapport selon lequel cette stratégie s'est accélérée à partir de l'invasion à grande échelle de l'Ukraine en 2022. Daniel Valo.
6: In the past three years, I have described the rule of fear.
2: Daniel Valo, qu'on va entendre dans un instant. Daniel Valo, bon, peut-être plus tard. En tout cas, sachez qu'aux États-Unis, trois médias ont saisi la justice contre Donald Trump. Le président américain a décidé vendredi d'interdire l'accès à la Maison-Blanche de CNN, MS Now et Politico. Il dit s'en prendre aux fausses informations, mais ce lundi, les trois médias ont engagé une procédure judiciaire, soulignant que laisser faire ceci sans le contester menacerait la liberté de la presse et le droit du public à un journalisme indépendant. On passe on repasse plus précisément à Russie Unie, aux élections en Russie, avec le parti de Vladimir Poutine qui a donc remporté un nombre record de sièges à la Douma. On parlait du Conseil des droits de l'homme de l'ONU à Genève avec ce rapport qui a été rendu public, qui accuse la Russie de réprimer les opposants à la guerre et au pouvoir de Poutine en dehors de ses frontières. Les détails, c'est avec Daniel Valo.
6: In the past three years, I have described the rule of fear.
7: Durant trois années, la rapporteuse spéciale de l'ONU pour la Russie a détaillé le règne de la peur à l'intérieur des frontières russes. Mais cette fois, explique Mariana Katsarova, elle s'est penchée sur la façon dont la Russie a exporté ce règne de la peur, visant tous les ressortissants russes qui ont fui le pays ces dernières années.
8: Depuis le début de l'invasion à grande échelle de l'Ukraine, des centaines de milliers de personnes ont quitté la Russie. Une société civile en exil prend de l'ampleur

0: et il en est de même pour les mécanismes mis en place pour la réprimer.
1: La traque des émigrés politiques fait partie des pratiques de l'État soviétique et russe depuis plus d'un siècle, rappelle Mariana Katsarova. Mais cette pratique a pris, selon elle, une ampleur nouvelle ces dernières années, touchant les opposants, les journalistes et les membres d'ONG, avec des méthodes allant de l'agression physique au harcèlement administratif.
0: La répression passe désormais par les mandats d'arrêt internationaux, les bases de données, les banques et les systèmes numériques. C'est une répression moins coûteuse, conçue pour échapper à toute identification.
1: Fuir la Russie ne signifie pas que l'on échappe à la répression, conclut Mariana Katsarova, qui affirme n'avoir reçu aucune réponse aux questions posées aux autorités russes. La rapporteuse spéciale de l'ONU réclame, pour mieux protéger les personnes ciblées, l'adoption d'une convention contraignante sur la répression transnationale.
2: Voilà, Daniel Valo du service international de RFI, 18h, bientôt 10 minutes en temps universel. C'est le grand journal du soir avec Christophe Paget. On va évoquer à présent, Christophe, l'Afghanistan, où 3 personnes ont été tuées par des frappes de son voisin, le Pakistan.
3: Oui, c'est ce qu'affirment les talibans. Ça se serait passé dans un village de la province de Kunar, dans l'Est. La maison d'un civil aurait été complètement détruite par des avions de chasse. Côté pakistanais, on affirme avoir visé, je cite, des hubs terroristes le long de la frontière. Ce bombardement intervient en réponse à une attaque qui a eu lieu vendredi contre un quartier général de la police dans le nord du Pakistan. Bref, après 3 mois d'accalmie, le conflit semble se réamorcer entre les deux voisins, sachant que les relations ne cessent de se tendre depuis le retour des talibans au pouvoir en 2021 avec toujours un groupe djihadiste au centre, le TPP, le TPP. Explication Nicolas Roca.
4: TTP, 3 lettres au cœur du conflit entre Pakistan et Afghanistan, Terek et Taliban, Pakistan, les talibans pakistanais. Gilles Bokera, spécialiste de l'Asie du Sud et chercheur associé à la Fondation pour la Recherche Stratégique.
5: Les liens avec les talibans afghans sont anciens, qui remontent à la guerre en Afghanistan menée contre les forces de la coalition internationale, durant laquelle donc talibans afghans et pakistanais avaient fait cause commune finalement, et les uns trouvaient refuge le territoire de l'autre.
4: L'attentat sur un commissariat pakistanais ce vendredi a fait 31 morts et a été revendiqué par une branche locale du TTP. Pour Islamabad, Kaboul refuse de lutter contre les terroristes et les héberge même sur son sol.
5: Il est assez peu crédible que Kaboul ne puisse pas faire plus pour lutter contre les talibans pakistanais sur son territoire.
4: Les tentatives de médiation saoudienne et chinoise se sont révélées infructueuses et pour Gilles Bokera, difficile de croire à une accalmie durable.
5: Chaque fois qu'il y aura des attentats menés par les talibans pakistanais sur le sol pakistanais, on peut s'attendre à une réponse militaire pakistanaise, mais qui sera ciblée sur certains endroits.
4: Depuis le début de l'année, la mission de l'ONU en Afghanistan a recensé plus de 1100 morts civils liés au conflit.
3: Nicolas Roca, en Corée du Sud, des militaires ont été condamnés à des peines allant jusqu'à 18 ans de prison. Ils étaient jugés pour leur rôle dans la déclaration de la loi martiale par le président sud-coréen, c'était en 2024. Président qui depuis a été condamné à la prison à perpétuité pour insurrection. Sur les 5 personnes condamnées aujourd'hui, la seule à avoir exprimé des regrets, c'est l'ancien chef du commandement des opérations spéciales de l'armée. Il écope de 9 ans de prison.
2: En France, le procès de l'ancienne ministre Rachida Dati se poursuit.
3: Oui, Rachida Dati, jugée en correctionnel pour corruption et trafic d'influence, elle est soupçonnée d'avoir été rémunérée par Renault Nissan pour faire du lobbying au Parlement européen en faveur du groupe automobile, ce que son mandat d'eurodéputée interdit. Rachida Dati se défend aujourd'hui en disant qu'elle a exercé comme avocate, un métier qui, selon la loi, est compatible avec son mandat d'élu européenne. On rejoint au tribunal judiciaire de Paris Baptiste Coulon. Bonsoir.
6: Bonsoir.
3: Ce lundi, Rachida Dati a été mise en difficulté par les questions de la présidente.
6: Oui, notamment lorsque la présidente l'interroge sur sa déclaration d'intérêt que chaque eurodéputé doit remplir. Problème, celle de Rachida Dati ne mentionne pas qu'elle est avocate, ni d'ailleurs sa rémunération, et notamment les 25 000 euros qu'elle perçoit tous les mois de Renault Nissan pour des conseils juridiques. Quand vous êtes avocat, vous ne pouvez pas déclarer les noms des clients, explique la prévenue qui se réfugie derrière le secret professionnel et rejette en bloc les soupçons d'irrégularité. Toutes mes déclarations sont régulières, rien n'a été fait en retard ou omis. Quant à ces 3 questions sur le secteur de l'automobile qu'elle a posées dans l'hémicycle, élément à charge d'après l'accusation, Rachida Dati se justifie en revêtant ses habits d'eurodéputée fantôme, peu impliquée, qui ne faisait, dit-elle, que valider les questions rédigées par ses équipes. Vous n'avez donc jamais eu de contact avec des membres de Renault au Parlement, l'interroge la présidente. Jamais, jure-t-elle, ils n'avaient pas besoin de moi pour porter leur voix au sein des instances. Pas besoin de celle qu'ils gratifient pourtant d'un salaire à 5 chiffres. C'est à s'y méprendre, mais la défense de Rachida Dati ressemble aujourd'hui à un fragile numéro d'équilibriste.
3: Merci Baptiste Coulon.
2: La justice toujours, cette fois au Royaume-Uni.
3: Oui, on va s'intéresser à une réforme qui doit permettre de traiter plus rapidement les affaires de viol et d'agression sexuelle. Car entre la mise en examen du suspect et la tenue d'un procès, il s'écoule en moyenne plus d'un an, 1 an et 2 mois. Résultat, de nombreuses victimes ne portent même pas plainte. Les associations demandaient donc une réforme depuis longtemps. Réforme que le gouvernement britannique vient donc d'annoncer à Londres, Emeline Vin.
7: 3 axes pour mieux traiter les affaires de viol et d'agression sexuelle. D'abord, un changement physique dans les tribunaux avec la mise en place de salles d'attente et d'entrées séparées afin que les victimes n'aient pas à croiser leur agresseur ailleurs que dans la salle d'audience. Elles auront aussi la possibilité de témoigner et d'assister au verdict à distance. Ensuite, chaque tribunal devra dédier une chambre aux affaires de viol et d'agression sexuelle. Pour l'instant, ces affaires sont listées sur des plannings dits flottants et sont régulièrement reportées pour faire de la place à d'autres procès. Une salle dédiée, c'est l'assurance d'une date fixe pour l'audience et possiblement la réduction du délai de traitement. Enfin, les forces de l'ordre et les fonctionnaires judiciaires seront mieux formés pour prendre en charge les victimes. Coût estimé de la réforme, un peu plus de 25 millions d'euros sur 2 ans. Selon les associations, réduire les délais et rendre l'institution judiciaire plus bienveillante vis-à-vis des victimes pourrait renforcer la lutte contre les violences sexuelles. Elles estiment que seul un viol ou tentative de viol sur 6 fait l'objet d'un dépôt de plainte. Emeline Van Londres, RFI.
2: Et puis cela devrait avoir lieu dans les prochains mois. La Commission européenne présentera, ce sera cet automne, une nouvelle version de sa stratégie arctique.
3: Oui, la dernière remonte à 2021 et l'UE annonce dès aujourd'hui qu'elle va maintenir. Et bien sûr.
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